Jean Chéral laisse parler ses racines dans Racine d'or que vous venez d'entendre. Une chanson de tendresse et de lumière qui procède par touches impressionnistes et sensorielles, taches de boue sur ses joues d'enfant, effet spongieux d'une marche dans un marais. La chanteuse précise « Sur ces mots plane le souvenir de ma grand-mère maternelle, une femme extraordinaire, toujours très chic, épouse de paysan, sans statut ni couverture sociale, qui peignait, écrivait, chantait, dirigeait une chorale de femmes de son village, une féministe qui s'ignorait », conclut Jeanne Chéral quand on lui demande d'analyser ce morceau. La chanson « Racine d'or » trouve sa place dans le sixième album « L'an 40 » de cette autrice-compositrice, chanteuse, pianiste et même multi-instrumentiste qu'est Jeanne Chéral. À ce qu'elle estime être le milieu de son existence, si l'on en croit les statistiques ciblant l'espérance de vie, l'artiste s'offre un premier bilan en forme de flashback sur ce qu'a été sa vie. Et là, incontestablement, ces racines de l'enfant de 8 ans qu'elle évoque dans cette chanson ont beaucoup compté pour elle. Volontiers lyrique, Jeanne Chéral se lance. « Ô racine d'or, je me souviens de vous, les cailloux, les trésors et les jambes tatouées de boue. Ô racine d'or, je me souviens de tout, combien d'années encore me ferez-vous tenir debout ?» Pour célébrer ce morceau, Jeanne Chéral a voulu des arrangements somptueux, inventé pour la première fois, des contrepoints de cuivre tourbillonnant, des cors, une chorale gospel. Bref, elle ne s'est rien refusé, rigole-t-elle. La chanson, au lyrisme grandiloquent, assume néanmoins une chaleur tendre, un groove qui s'empare entièrement tant de celle qui l'interprète que de celui qui l'écoute. « C'est un truc que j'avais envie d'expérimenter », précise l'artiste. « J'avais envie de me bouger le bassin. » À 40 ans, la musique se situe désormais davantage dans mon ventre que dans ma tête, dit-elle. Fin de citation. Dans cet album, L'an 40, Jeanne Chéral met en avant une nouvelle forme d'engagement féministe. D'abord avec la pochette du disque sur laquelle vous verrez que la chanteuse s'affiche dans un portrait au naturel, sans artifice, sans maquillage, avec même des poils sous les bras. Et oui. Cette image où elle lève l'avant-bras à hauteur de front pour signifier qu'il fait chaud laisse apparaître son aisselle droite dans un geste du quotidien. À bien y regarder, cette image est un signe de redéfinition de la beauté féminine par-delà les injonctions à correspondre à des canons asphyxiants. C'est aussi une volonté de révéler l'authenticité et la sincérité de son travail, de son engagement. Par ailleurs, en visionnant le clip du titre éponyme « L'an 40 », Jeanne Chéral met en image la notion de sororité, c'est-à-dire la bienveillance, l'entraide entre les femmes, en refusant leur mise en compétition, bien souvent persistante dans cette société. Et pour ce faire, elle met à l'honneur d'autres artistes, comme Aurélia Orita, Lorraine Bastide, Chloé Delhomme, Kaori Ito et Camille. C'est une façon de donner à voir une autre modalité de relation entre les femmes, une cohésion attentionnée qui invite à penser la communauté féminine comme une force. Et à ce propos, Jeanne Chéral n'a pas froid aux yeux. Elle n'a pas hésité à apporter son concours à un concert de femmes à Téhéran, résolue à braver le pouvoir en place. Or, on le sait, les concerts de femmes seules, sans la présence d'hommes, sont interdits en Iran par la loi islamique. Et un documentaire, No Land's Song, retrace d'ailleurs ce pari de folie quand on sait qu'en Iran, on ne badine pas avec les dictats du pouvoir au risque de le payer de sa propre vie. On a également vu Jeanne Chéral soutenir pas mal d'opérations humanitaires, dont celle au profit de la Fondation de l'Abbé Pierre, celle en faveur des enfants de Tchernobyl, mais aussi les actions menées en faveur des travailleurs sans papier. L'artiste a encore apporté son soutien aux féministes de Pussy Riot. Souvenez-vous, ce groupe de punk rock féministe russe en conflit ouvert et direct avec Vladimir Poutine. Promu au rang d'officier de l'Ordre des Arts et des Lettres par l'État français, Jeanne Chéral est encore, et on ne le sait que trop peu, élue, selon un sondage IFOP,
la plus belle chanteuse au monde pour les Français. C'est dire si elle bénéficie d'un capital d'estime énorme en chanson française. L'authenticité dont elle fait preuve n'est pas étrangère à cette popularité. Et elle le prouve encore avec ce morceau qui a pour titre tout simplement César. Rien à voir évidemment avec le Jules du même nom, encore que, et vous allez voir pourquoi, qui partit au 1er siècle avant notre ère à la conquête des Gaules. Mais il se fait quand même que ce César, qui est le prénom de son premier fils, lui donne aussi l'occasion de parler d'une expérience forte de quadragénaire, la relation de cette césarienne qui lui a permis de mettre au monde son petit César. Pas facile d'exprimer en chanson l'histoire d'une césarienne qui plonge la mère en devenir au cœur même de son intimité. Et Jeanne Chéral y arrive avec la pudeur qui sied en de semblables circonstances. Césarienne et César, même combat. Chez les Romains, il y avait obligation de sauver un enfant à la naissance en cas de mort ou de quasi-mort de la mère. Et César lui-même serait né dans ces circonstances, d'où l'appellation de césarienne. Et vous savez maintenant pourquoi ça s'appelle ainsi. Alors ce superbe album piano-voix l'an 40 de Jeanne Chéral, avec chœur et lyrisme en plus, est à découvrir sur le label Polydor de Sony Music France. Et voici donc César.

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1: Rire et humour, la puissance du rire. Corneille fait dire à Horace « Qu'est-ce qui m'empêche de dire la vérité en riant ?» Le rire, chers auditeurs, et je suis sûr que vous en êtes persuadés, est sain. On le sait et on en manque la plupart du temps. Je parle ici du bon rire qui soulage, qui encourage, qui lie. Regardez, l'actu est devenu un exercice chargé de culpabilité et de pénitence. L'actu charge et charge et on en remet plusieurs couches. Elle peut déprimer à force d'insistance et de caricature de ce que nous appelons la réalité. Où est l'humour? Où est la sagacité accompagnée de la pointe d'humour qui permet d'accepter les mauvaises nouvelles, de les absorber et de survivre dans un monde rempli de questions, de défis et parfois, disons-le, de cauchemars? En clair, l'actu ne remplit pas, ou pas assez, une fonction qui pourrait être sienne, à savoir nous informer avec tact, avec gentillesse, avec le sens de la diplomatie. Le tact, oui, c'est important pour marquer le respect de l'auditeur, de l'auditrice et de la considération pour ce qu'il ou elle pense et ressent. Gentillesse, pour l'aider à absorber, accepter peut-être les nouvelles qui peuvent interpeller, faire mal. Oui, tact et gentillesse, ou le sens du rapport respectueux et attentionné, reconnaissons-le, qu'on a beaucoup perdu cette pratique avec l'apparition de cette technologie nouvelle, neutre, sèche. Mais qu'en est-il de l'humour? Charlie Chaplin disait, quand un monde de déception et d'ennui s'abat sur vous, sinon ne s'abandonne pas au désespoir, on se tourne soit vers la philosophie, soit vers l'humour. Je ne parle pas, bien sûr, de ce qu'on appelle l'humour noir, mais bien de cette capacité à faire sourire et au-delà de décontracter les auditeurs, vous et moi, voir les choses, même les plus dures, avec un minimum de sérénité, de créer des liens et de la solidarité. Nous sommes tous dans le même bateau, après tout. Et nous devons nous aider. Et enfin, de séduire dans le bon sens du mot et de l'acte. Séduire. Nous pouvons faire des choses intéressantes et positives avec un peu d'imagination et de volonté. Nous avons des options. Il faut relativiser. Une actu vraie et gentille. Sigmund Freud disait, l'humour, disait-il, a non seulement quelque chose de libérateur, mais encore quelque chose de sublime et d'élevé. Faisons le point. Que faut-il entendre, que voudrait-il voir et entendre plus exactement les récipients de l'information du jour, vous et moi? Une actualité sérieuse, voire lourde, mais pondérée de moments légers, s'il vous plaît. Des représentations et reportages sans vulgarité. Il y en a trop. Absence de parti pris et d'agressivité dans les interviews. Voici, si vous voulez bien, si vous permettez, après mûre réflexion, si je peux me permettre, quelques idées qui peuvent introduire de la finesse, sinon de l'humour, dans les mises au point de l'actu. 1. Alléger considérablement l'actualité, souvent chargée par un bon équilibre entre bonnes et mauvaises nouvelles. Un bon équilibre. 2. Gérer le timing de l'émission avec le

nouvelles positives ne soient pas seulement présentées à la fin de l'actu. Un bon mélange. 3. Injecter des anecdotes chargées de sourires et de propos plaisants. 4. Avoir des présentateurs aux profils multiples, sérieux, professionnels, mais aussi, pourquoi pas, enjoués. 5. Pourquoi pas une équipe de 2 personnes, un homme et une femme, de générations différentes, un jeune et un moins jeune, pour présenter l'actu. 6. Un artiste ou un invité pour conclure certaines transitions dans l'information, une chanson appropriée, un propos qui fait sourire, avec de l'imagination s'il vous plaît. 7. Un invité pour dégager des leçons positives et humoristiques à la fin de l'actu. Et voici une petite situation pour conclure. Chers auditeurs, auditrices, Jean de la Bruyère disait « Il faut rire avant d'être heureux, de peur de mourir sans avoir ri. » Oui, le rire est sain. Sourire est vital dans la communication. C'est incroyable ce que l'on peut dire avec un sourire. Et troisièmement, l'humour nous protège du piège de se prendre trop au sérieux. La leçon est claire, si je peux ajouter un petit propos. C'est en fait à chacun et à chacune d'entre nous de garder l'actu avec un œil à la fois curieux, inquisiteur et ironique et, si possible, chargé, à bon escient, bien sûr, de légèreté. Chers auditeurs, auditrices, merci de m'avoir écouté et à bientôt.

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Être heureux, une mélodie entêtante de Gilles Kaplan qui paraît sur son 9e album, un album aussi inattendu qu'inespéré de la chanteuse qui a durablement marqué la scène pop à la française lorsque, en artiste parisienne, elle a fait de Tout ce qui nous sépare et de Nathalie Wood deux succès majeurs de son 2e album, La Charmeuse de Serpent, paru en 1991, double disque d'or et victoire de la musique en 1992 en tant que meilleur espoir féminin. La carrière de l'artiste était bien lancée. Le jury des victoires ne s'est pas trompé d'ailleurs en honorant cette jeune Gilles, 26 ans à peine à la sortie de l'album, de cette prestigieuse récompense. Depuis lors, l'artiste n'a cessé d'être active en disque et en concert. 8 albums déjà entre 1987 et 2023, des participations théâtrales avec Sur la route au Festival d'Avignon en 2014 et Le Dindon de Georges Feydeau, pièce de théâtre bien sûr en 2020. Et encore, juste la fin du monde, la même année, toujours au théâtre. Un ouvrage sur la vie sauvage et un recueil de poèmes sur les oiseaux achève le palmarès de cette touche-à-tout littéraire, sans compter le récit autobiographique sorti en 2022, Le feu au jour. Avec Être heureux, le titre entendu en exergue de ce billet, son auteur nous confie que l'idée était de faire une chanson douce amère sur le bonheur. J'ai mis des paroles sur cette mélodie obsédante que me jouait Émilie. Comprenez, Émilie Marche, sa compositrice complice. L'arpège de guitare danse et la basse chante, joie et spleen entrelacés. De fait, l'artiste nous laisse entendre qu'être heureux, peut-être que ça n'existe pas, comme l'expriment les deux vers qui introduisent cette chanson et les mêmes vers, identiques d'ailleurs, qui la concluent. Et Gilles Kaplan de s'interroger, aller du côté du soleil, le prendre et le rendre, sortir du sommeil, sortir ses ailes. Est-ce cela être heureux, être en joie? En larmes, souffler le chaud et le froid, brûler ses doigts, est-ce cela être heureux? L'envie de la mer, chaleur, poussière, être heureux pour rien, c'est toujours mieux que ça qui cogne et qui pique. L'enfer, on l'a déjà, allusion à un contexte de violence. Et in fine, la conclusion qui rejoint le postulat de départ, mais alors, être heureux, peut-être que ça n'existe pas. Dans cet album, Gilles Kaplan se partage entre le feu du brasier de la colère et de la passion et le bleu comme celui de l'infini et des meurtrissures de l'âme, la braise et le blues, la flamme et le spleen. Il conviendrait aussi d'y ajouter sensualité et mélancolie, tournoyant dans un tourbillon d'émotions, d'où le titre de l'album « Sur les cendres dansées ». Un titre extrait d'ailleurs de la première chanson « Tout éteindre » où, sur les cendres d'une passion éphémère, il s'agit de relancer avec joie les conditions d'un nouveau bonheur. Ainsi donc, 6 ans après son dernier album, le 8e de rang, Imparfaite, fait de jazz swing manouche sur des compositions du guitariste prestigieux d'ailleurs, Roman, et 16 ans après la pop électro de Derrière la Porte, où Gilles avait renoué avec son inspirateur musical de toujours, Jay Alansky, l'artiste revient à ses éternels amours, le folk rock à guitare, les ballades charnelles, les harmonies subtiles, quelque part entre Paul McCartney et Jeff Buckley. Et tout cela grâce à la magie d'une rencontre, celle avec Émilie Marche, déjà citée, musicienne, compositrice, autrice et interprète, qui fut longtemps la guitariste et l'arrangeuse de la chanteuse Dani, disparue prématurément, mais dont l'esprit bienveillant plane sur le duo. Une complicité à l'ardeur créatrice. Émilie à la musique, Gilles au texte, tandem fusionnel, alter ego égal, notes et mots, arrangement tissé par elles deux, dans le même idéal écrin. Autre aperçu de l'inventivité de l'artiste qui sait ménager l'effet de surprise, avec ce titre en clôture de l'album, Il n'y a rien entre nous. À première lecture, on pourrait dire, ah bon, tournons la page alors.
Sauf que le meilleur est à venir lorsqu'en contrepoint, Gilles Kaplan entonne « Il n'y a rien que l'amour ». Et de compléter en mode intimiste « Il n'y a que la peau de nos ventres et du rouge aux genoux, pas de bague à nos mains, ni de collier à nos coups, mais l'amour qu'on se donne nous met le feu aux joues ». C'est une chanson pâte de velours, comme chuchotée à l'oreille. L'amour-passion triomphe et donne son sens au titre « Sur les cendres dansées ». Sur les cendres dansées, me direz-vous ? Mais parce que oui, il faut danser sur les cendres de nos amours mortes, sur nos cicatrices encore vives, sur les cendres encore chaudes. Danser pour oublier, danser pour que la flamme revienne toujours et jusqu'au bout. Brûler, briller, avant que les cendres ne recouvrent tout. Avec ce « Sur les cendres dansées », Gilles Kaplan signe l'un de ses meilleurs albums, sans doute le plus beau et le plus personnel. Élégance, émotion, énergie, poésie, tout ce qui lui ressemble, tout ce qui nous rassemble. L'album de Gilles Kaplan « Sur les cendres dansées » est à découvrir sur le label Atome. Et voici « Il n'y a rien entre nous ».

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0: 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Notre petite goutte de poésie s'intéresse cette semaine au courant parnassien, le courant réaliste de la poésie française à travers un auteur, un poète, Sully Prudhomme, né en 1839, mort en 1907, un poète à qui l'on doit stances et poèmes, les épreuves, les solitudes, les destins, les vaines tendresses, le zénith, la justice, le prisme, le bonheur ou encore Testament poétique paru en 1900. Et ce testament évoque précisément les théories littéraires du Parnasse. Le poète doit être impassible, il doit être un pur esthète, il doit unir science et poésie et être soucieux d'une forme rigoureuse. C'est ce que tente de mettre en pratique Sully Prudhomme. Une affectivité endolorie et une passion de la vérité, voilà donc l'homme Sully Prudhomme, le poète aussi. Ses maîtres sont Lucrèce et Marc Aurèle, Vigny, mais aussi Blaise Pascal. Il échappera au scepticisme et au désespoir par l'amour des hommes et par le culte de la justice. Un poète très intéressant, dont les vers sont toujours très travaillés et qui passe pour des plus beaux fleurons de la poésie française. Témoin les yeux, extrait de son recueil

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1: Désorienté, je prétends que même dans les plus belles formes, l'actualité crée des malaises qui pèsent sur tous et toutes, sur vous, sur moi. Qu'en est-il ? Beaucoup de personnes très intéressées dans les nouvelles de l'actualité éprouvent de nos jours une grande et profonde perplexité par rapport à la fiabilité de l'information fournie. Cela crée chez beaucoup un sentiment d'incertitude, de lassitude et même de frustration. Les touchés de l'actu, comme je les appelle, s'exclament avec plus ou moins de vivacité. Mais à qui peut-on se fier de nos jours? Il est clair que cette situation est à la fois dangereuse pour la qualité de notre vie collective et une source d'indécision qui ne peut être que néfaste pour tout individu à la recherche de la vérité. Incertitude? Oui. L'incertitude actuelle est principalement provoquée par trois causes. Ne pas savoir, ne pas comprendre, ne pas accepter. Ne pas savoir. On croit que l'on sait et puis on prend conscience que ce que l'on sait est faux. Ne pas comprendre. Toutes les explications données se révèlent pleines de contradictions et de contre-vérités. Ne pas accepter. Le refus des explications conduit bien souvent à une position de rejet de tout sans distinction. Nous savons que cette incertitude ou ambiguïté prolongée dans le temps déclenche en nous une série d'émotions négatives, mais aussi positives. Rien n'est tout bon, rien n'est tout mauvais. Voici les trois émotions les plus répandues et les mieux cernées par rapport à l'actu. La tension, ne pas comprendre ce qui se passe, peut déclencher en certaines personnes une tension source de blocage, mais aussi une tension source de créativité, la frustration. L'incertitude qui dure suscite un mal-être que certains transforment en un défi, la peur. Ne pas savoir et se sentir confus, perdu, aboutit souvent à de l'anxiété. La peur immobilise. Or, cette même peur peut produire des initiatives et aussi des prises de risques. Qu'en est-il maintenant des comportements face à l'incertitude? Regardez bien autour de vous et voyez quels types de comportements sont activés par les hommes et les femmes face à la pandémie qui nous touche. Voyez-vous des personnes qui prennent une position de retrait et disent plus ou moins ouvertement qu'elles préfèrent attendre et d'avoir la preuve de l'efficacité du vaccin avant d'adhérer à la mesure de santé publique proposée par les autorités. Ceci est un comportement classique bien connu qui peut se définir par la formule anglaise « wait and see ». Où constatez-vous que d'autres personnes ou groupes de personnes ont des comportements agressifs, voire même violents? Pour se défendre, on attaque. La justification de ce comportement est souvent prononcée de la façon suivante. Nous avons raison, ils ont tort. Et enfin, n'observez-vous pas certains membres de la société investir du temps et de l'énergie dans l'analyse du problème et dans sa résolution. Optant pour une approche rationnelle et scientifique, ils s'efforcent de mieux comprendre la situation et de trouver des solutions pratiques à la problématique de santé publique. Ils clament que « comprendre soulage ». En guise de conclusion, l'ambiguïté a toujours fait partie de nos existences. Se connaît-on soi-même? Comprenons-nous les forces naturelles qui nous font et nous défont? Savons-nous ce que l'avenir nous réserve? De l'ambiguïté partout, tout le temps. Elle est en fait une partie intégrante de la vie et est plus souvent qu'on ne le pense à l'origine de découvertes et d'inventions. Perdue et sans repère, Elle active en nous cette ambiguïté, le besoin de définir ce qui est, le besoin d'approfondir, le besoin de chercher, le besoin de contrôler ce qui se fait et d'influencer ce que nous devenons. Une citation pour conclure, ex perfecto nihil fit, c'est un adage alchimique et une traduction libre est « de ce qui est parfait, rien ne devient ». À vous revoir, chers auditeurs, chères auditrices.

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0: 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Il vous propose du 11 avril au 27 septembre 2026 une exposition qui sort vraiment de l'ordinaire et qui a pour titre collectionné Victor Arouas et Félicien Rops. Ou ce qui rapproche l'un de l'autre, c'est que l'un est collectionneur et que l'autre est artiste. L'un collectionne et l'autre crée. Les deux sont aujourd'hui décédés, hélas, mais la veuve de Victor Arouas, prolongeant la collection de son mari défunt en 2010, a entrepris de mettre en dépôt au Musée Rops de Namur les 550 œuvres, oui, vous avez bien entendu, les 550 œuvres collectées, toutes estampillées Félicien Rops par son mari. Une aubaine, évidemment, pour notre Musée Rops de Namur. 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

0: Notre petite goutte de poésie s'intéresse cette semaine au poète belge d'expression française Odilon Jean Perrier, né en 1901 et décédé en 1928 au terme d'une existence trop brève. La maladie et la réclusion ont donné progressivement à la poésie précieuse de Perrier une tonalité sobre et dépouillée. Poésie qui tend à se faire silence au terme d'une démarche de purification continue du poème lui-même. Le voici dans un extrait de « Du promeneur », une de ses œuvres poétiques. « L'amour humain doit atteindre, dit-il, cette zone de pureté qui est profond respect de la personne aimée. » Le voici dans un extrait de ce recueil « Sans les hommes ».
1: Amour, je ne viens pas dénouer vos cheveux. Déserte, toute armée, inutile, étrangère, je vous laisse debout dans un peu de lumière et je garde ce corps pur et mystérieux. Mais pardonnerez-vous ce merveilleux ouvrage ? Vous perdez un trésor à suivre mon conseil. Comme une eau solitaire où descend le soleil, renonce pourtant d'or au plus beau paysage. Ainsi les mouvements, les ruses de la vie, ces faiblesses, ces jeux, cette douce agonie, vous n'en connaîtrez pas le redoutable prix. Toute pure à jamais, mais toute prisonnière, vous resterez debout comme un peu de lumière, sans vivre, sans mourir, dans les vers que j'écris. »

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1: Une question philosophique de fond, pardonnez-moi chers auditeurs, de fond, la question du sens. La référence est l'ouvrage du philosophe Paul-Georges Claudel et ses co-auteurs sur les variations sur le sens de la vie, un ouvrage interpellant. Il est une question récurrente qui apparaît dans de nombreux reportages sur l'actualité, et cela de multiples façons. Une question qui nous touche tous, peu ou prou, directement ou plus subtilement. Une question ultime qui a interpellé, reconnaissons-le, de nombreux philosophes dans le passé et dans le présent, à savoir, mais quel est le sens des choses pour nous, êtres humains, et plus encore, ou mieux, quel est le sens de la vie pour nous tous, pour vous, pour moi, pour nous tous. Le sens pour vous et moi, Michel Marouka, l'essence du vivant, c'est seulement d'être vivant. Ma réponse, pour ma part, est simple, voire même super évidente. C'est une question, comme toutes les autres questions, subjectivement humaine. Elle est le produit du cerveau humain. Elle possède bien sûr, comme toutes les questions, ses avantages et ses inconvénients. Avantage. La recherche d'une réponse valable à cette question nous stimule dans la connaissance de nous-mêmes. Elle nous amène à formuler d'autres questions, quelquefois inattendues et sources de surprises. Et enfin, l'interrogation nous force à faire face à ce que nous sommes fondamentalement, à savoir des êtres vivants en quête d'une identité propre. Les inconvénients ? Il n'existe pas de réponse cohérente à cette question sur le sens de la vie. Et elle ne peut que provoquer, reconnaissons-le, soulignons-le, anxiété et stress. Pas de réponse. L'absence de réponse acceptable pour tout être raisonnable confirme une certaine absurdité de la vie humaine. Elle nous bloque dans l'exploration plus réaliste de sujets importants pour nous. C'est bien sûr, reconnaissons-le également, une certaine forme de nombrilisme. Et puis, ne pourrait-on pas poser la question autrement ? Oui, quelle est la vraie question ? Une citation de Milan Kundera. Le sens de la vie, c'est justement de s'amuser avec la vie. Voici une réponse, mais il en existe beaucoup d'autres, aussi pertinentes, si pas plus encore. Le sens qui compte est celui que nous donnons aux choses de la vie. Appliquons donc cette approche à l'actu. A-t-elle l'actu, oui ou non, du sens pour nous ? Le sens de l'actu est celui que nous lui donnons. Et cela a changé, bien entendu, en fonction, entre autres, de l'esprit du temps, des nouvelles technologies de communication. C'est nous qui donnons du sens aux choses de la vie. Il dépend également de personnes impliquées, bien sûr, dans l'actu. Les responsables verront aisément l'actu comme moyen de gestion de la population et même pour certains de manipulation, ni plus ni moins. Quant aux récipients, ils tireront de l'actu une mise au courant des événements du monde, lointains ou proches, une stimulation de leur curiosité, et pour certains, une provocation émotionnelle. Pour conclure, n'oublions pas l'autre signification, chers auditeurs, du mot « sens ». Sens, la direction à prendre, avec tous les sens interdits que nous nous sommes donnés et que nous donnons encore à travers notre histoire. Quelle direction ? Dans quelle direction faut-il aller ? Où allons-nous ? Et pour conclure, une citation de Boris Cyrulnik, « Le sens qu'on donne aux choses modifie la manière dont on les éprouve. » À bientôt, chers auditeurs. À bientôt.
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notre petite goutte de poésie fait la part belle à la poésie de Patrice de la Tour du Pin, poète français né en 1911, décédé en 1975, dont l'esthétique est très particulière. Certes, tout n'est pas égal dans l'œuvre de Patrice de la Tour du Pin, écrivain fécond, dont la trop grande prolixité n'est pas le moindre défaut. Mais on ne peut lui reprocher de n'avoir pas créé une œuvre de style personnel d'une incontestable variété. Tour à tour épopée, cantate, poème religieux, fantaisie farfelue, discours, narration, elle enchante et déconcerte. Œuvre souvent hermétique, dont la haute inspiration a hérissé parfois une critique partisane à laquelle est fermé le spirituel. Quelques œuvres du poète, La quête de joie, Le don de la passion, La vie recluse en poésie, Une somme de poésie, Le second jeu et Le troisième jeu, ainsi que Le petit théâtre crépusculaire. Voici extrait de Une somme de poésie, Légende. Va dire à ma chère île, là-bas, tout là-bas, près de cet obscur marais de foulques dans la lande, que je viendrai vers elle ce soir, qu'elle attende, qu'au lever de la lune, elle entendra mon pas. Tu la trouveras baignant ses pieds sous les rouches, les cheveux dénoués, les yeux clos à demi et naïve, tenant une main sur sa bouche pour ne pas réveiller les oiseaux endormis. Car les marais sont tout embués de légendes, comme le ciel que l'on découvre dans ses yeux quand ils boivent la bonne lune sous la lande ou les tristes vents qui dévalent les hauts lieux. Dis-lui que j'ai passé des aubes merveilleuses à guetter les oiseaux qui revenaient du nord si près d'elle, étendue à mes pieds et frileuse comme une petite sauvagine qui dort. Dis-lui que nous voici vers la fin de septembre, que les hivers sont durs dans ces pays perdus, que devant la croisée ouverte de ma chambre, de grands fouillis de fleurs sont toujours répandus. Annonce-moi comme un prophète, comme un prince, comme le fils d'un roi d'au-delà de la mer. Dis-lui que les parfums inondent mes provinces et que les hauts pays ne souffrent pas l'hiver. Dis-lui que les balcons ici seront fleuris, qu'elle se baignera dans des étangs sans fièvre, mais que je voudrais voir dans ses yeux assombris le sauvage secret qui se meurt sur ses lèvres. L'énigme d'un regard de pure connaissance et qui brille parfois du fascinant éclair des grands initiés aux jeux de connaissance et des coureurs du large sous les cieux déserts.

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1: Le positif, je vous surprends, le positif des déviances de l'actu. Citation d'Honegger, « Depuis la création de l'humanité, sans déviance ou remise en cause de l'ordre établi, aucune idée innovante n'aboutit jamais. » Un rappel, l'actu est chargé de déviances dont, selon moi, les trois principales sont le mépris, la médisance et les malentendus. Répétés à souhait et chargés de plus en plus fort, ces trois déviances enclenchent des tensions dans nos vies collectives. Elles nous minent et nous bloquent. Ce sont en effet ces déviances des nuisances. Il faut bien le constater et le dire, malgré tous ces défauts, assumés ou non, l'actu nous force à mettre les choses et les gens en perspective. Mais mieux, elle nous force parfois à remettre les pendules à l'heure. Voyons d'un peu plus près certains aspects positifs des déviances. Premièrement, réfléchir sur les constats présentés nous permet également d'élargir parfois notre savoir et, on l'espère, notre compréhension des événements du monde, y compris de ceux qui nous sont proches. Donc, l'actu, en quelque sorte, nous force, nous renforce dans notre savoir et compréhension. Illustration, les reportages sur les façons de vivre dans diverses sociétés, les façons de penser et d'agir de ses habitants, des défis qui les touchent et les marquent. Tout cela renforce nos propres façons de définir la vie en société. Deuxième point positif, l'actu et les déviances de l'actu nous permettent de mieux saisir nos propres réactions à ce qui est dit et montré et étendre ainsi une certaine, espérons-le, meilleure connaissance de soi. Illustration, nos réactions, souvent spontanées à la vue de certaines scènes de la vie, telles que des actes terroristes, des gestes de grande solidarité, les innovations de tout genre, nous informent également sur nos conceptions de la vie et sur nos valeurs propres. Troisième point, conséquence positive des déviances de l'actu, prendre conscience enfin, et cela paraît nécessaire, et indispensable, de la dimension négative et dangereuse de la nature humaine. De la dimension négative et dangereuse de la nature humaine. Oui, le mal existe et se trouve parfois dans des éléments de nos vies complètement occultés et ignorés. Illustration, les actes criminels, les constats de corruption, les mensonges et les tromperies de certains acteurs de la vie sociale, la destruction de la nature, des actes politiques inacceptables, des actes également inacceptables vis-à-vis des animaux, vis-à-vis de la nature. Tout cela nous ramène parfois fort brutalement, reconnaissons-le, à la réalité de la vie qui fait partie d'un tout, espèce confondue. Une citation pour conclure, sans fermer la porte bien sûr, de ce célèbre Albert Einstein qui a bien dit: le monde que nous avons créé est un produit de notre pensée. Nous ne pouvons pas le changer sans changer notre façon de penser. Albert Einstein.

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Merci d'avoir choisi Equinox, la radio découverte à Namur. Merci d'avoir choisi Countryside, le moment découverte de la country music, du bluegrass, du folk et de l'americana. Bienvenue à tous. Countryside vient juste de s'ouvrir avec la chanteuse country irlandaise Lisa McHugh. Souvent qualifiée de reine de la country irlandaise, cette artiste a remporté le titre de Female Vocalist of the Year à 5 reprises. Après sa performance, elle a été reconnue au Grand Ole Opry en 2012. Le refrain répétitif « Mama Twired » encapsule à la fois la lutte d'une mère et l'acceptation par un fils de ses propres erreurs. On vient d'écouter cette chanson emblématique sortie en 1968, superbement interprétée par Lisa McHugh. Et on vous propose de continuer ce nouveau Countryside en compagnie de Michaela Ann, originaire de New York, Brooklyn, et résidente actuellement à Nashville. Son dernier album intitulé « There Are Days » vient de sortir. On découvre aujourd'hui la chanson « Will You Still Love Me With a Broken Heart ?». Michaela Ann explore les défis d'un amour qui reste intact malgré les blessures. Avec ce nouvel album, Michaela Ann devient une artiste incontournable dans le paysage country rock actuel. Nous écoutons.

groupe de musique country américaine Alabama s'est formé en 1969. Avec un total de 27 singles numéro 1 et 7 albums multiplatines, il est reconnu pour son mélange distinctif de country, de rock du Sud et de bluegrass. Ce groupe a vendu plus de 75 millions d'albums. Musicalement, la chanson I Wanna Be There, extraite de l'album Southern Drawl, s'intéresse aux moments importants de la vie. Elle s'inscrit dans le style caractéristique de Alabama, alliant mélodie douce et harmonie vocale riche. Voici donc Alabama.

Originaire d'Ohio, Kim Witchie s'est installée à Nashville, où elle a rapidement gagné en reconnaissance pour son écriture sensible et ses performances vocales. Sa musique balance entre country et folk. Sa chanson Lay It Down, sortie de l'album Glimmer, est un mélange de nostalgie, de souvenirs et d'introspection. C'est une belle signature du style authentique de Kim Witchie.

Avec plus de 170 millions d'albums vendus aux States, Garth Brooks est l'un des artistes les plus vendus dans l'histoire de la musique, surpassant même Elvis Presley. Face to Face est une chanson sortie en 1992 que l'on peut trouver dans l'album intitulé The Chase. Elle évoque la confrontation avec ses propres démons et des luttes internes personnelles. Si vous ne connaissez pas bien cet artiste, il est encore temps de le découvrir à l'instant. Voici Garth Brooks sur Equinox, la radio découverte à Namur.

Marcia Ramirez a travaillé en tant que choriste pour des artistes de renom tels Rodney Crowell, Tanya Tucker ou Christopher Cross. Dans le monde de la country, elle est considérée comme l'une des chanteuses de session les plus sollicitées de Nashville. On découvre tout le talent et la force vocale de Marcia Ramirez dans le morceau « Wild Horses Run » extrait de son album « Barefoot Sessions ».

Kix Brooks et Ronnie Dunn ont formé en 1988 un duo iconique de la country. C'est sur un album Very Best Of qu'on peut retrouver la chanson If You See Him, If You See Her, chanson sublimée par la collaboration de Reba McEntire, dont la voix caractéristique s'imbrique bien dans celle du duo en question. On écoute ce morceau apprécié pour le sens lyrique de l'histoire racontée par le duo Brooks and Dunn.

Il faut remonter en 1970 pour assister à la formation du groupe texan Toby Bo. Leur premier album, en format vinyle, est paru en 1978 et renferme le morceau Same Old Line, une chanson à la mélodie attachante et aux harmonies à la façon des Eagles. La country music nous propose ici une pépite signée Toby Bo. Belle découverte sur Equinox.

Fondée à Nashville en 1992, Black Hawk est un groupe connu pour ses harmonies vocales distinctes et par son mélange de rock sudiste et de country qui leur a permis d'élargir leur public. On apprécie la simplicité mélodique et efficace de la chanson « When I Find It, I'll Know It », extraite de l'album « The Sky's the Limit » paru en 1998. Black Hawk est un groupe qui excelle dans le rock sudiste américain et cela s'entend.

Il faut remonter à l'année 1987 pour assister à la formation du groupe Bailey and the Boys, composé de Cathy Bailey et de son mari Michael Bonagura. Évoquant la douceur et la mélodie, typique de la country des années 80, la chanson Wheat Between the Lines intègre des éléments pop. Le style de Bailey and the Boys est une production soignée et des harmonies vocales sublimées par la voix exceptionnelle et touchante de Cathy Bailey. On découvre ou on redécouvre Bailey and the Boys.

La Black Family est un ensemble de musique celtique irlandais originaire de Dublin, actif depuis 1965. Mais oui, Frances Shea, Michael et Martin Black forment l'un des clans musicaux les plus importants d'Irlande. Dans l'album Was a Time, la famille nous offre un répertoire qui comprend des chants traditionnels, des ballades et des chansons folkloriques. Le morceau Love at a Distance est une œuvre touchante accentuée par les voix douces. On apprécie particulièrement la mélodie de cette belle ballade à travers la voix de Mary Black.

nous avons découvert l'artiste suivant juste par hasard en entendant le morceau « To Sing the Blues ». À force de recherches sur Internet, il s'est avéré que l'interprète de cette chanson était Chris Richards, originaire du Wisconsin. Bob Harris, célèbre chroniqueur musical sur la BBC, a apprécié son premier album et lui a donné un sacré coup de pouce en passant régulièrement ses chansons sur antenne. Dans Countryside, nous aimons aussi le titre « To Sing the Blues ». Il s'agit de la plage d'ouverture de l'album « Tumbler Grit » signé par Chris Richards. Nous l'écoutons à l'instant.

Midnight est une belle collaboration entre Ricky Skaggs et Mary Chapin Carpenter, mettant en lumière les talents vocaux et l'harmonie des deux artistes. La chanson se démarque par son ambiance mélancolique et ses thématiques émotionnelles. Ricky Skaggs apporte une puissance et une intensité, tandis que Mary Chapin Carpenter ajoute de la douceur et de la sensibilité. Voici deux grands talents réunis dans la même chanson.

The Quickham Inn est une chanson qui reflète la signature musicale de Derek Ryan, un artiste irlandais reconnu pour sa capacité à mélanger des éléments traditionnels avec des sonorités contemporaines. La chanson évoque les thèmes de nostalgie, d'amitié et d'ambiance conviviale que l'on peut retrouver dans un pub irlandais. Laissons-nous entraîner par la mélodie de Derek Ryan.

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1: Et voilà qui marque pratiquement la fin du countryside d'aujourd'hui. Vous aimez la country, le bluegrass, le folk et l'americana? Alors, revenez nous écouter sur Equinox, la radio découverte à Namur, tous les dimanches de 21 à 22 heures et en replay, en semaine, tous les mardis à 8 heures ainsi que tous les jeudis à 17 heures. Middle of Nowhere, c'est le titre du tout nouvel album de Casey Musgraves. On referme Countryside avec la chanson Loneliest Girl, une chanson dans laquelle Casey Musgraves se risque à aborder des sujets émotionnels avec élégance. Avec nous, découvrez la performance vocale de Casey Musgraves, à la fois sensible et pleine de puissance. Alors à la semaine prochaine. Bye bye.

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0: 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Notre petite goutte de poésie s'intéresse à une jeune poétesse, vingtaine d'années à peine, Elodie Santos, une jeune artiste contemporaine née en Espagne mais vivante en France. Un père photographe, une mère écrivain, ça laisse des traces. Elle a grandi dans l'amour et l'harmonie parentale. Dès son plus jeune âge, elle aimait prendre des photos. Et après avoir marché sur les traces de son père, la voilà séduite par le virus de sa mère, écrivain. Et elle s'adonne à la poésie, pour laquelle elle possède un véritable don. Ses sujets de prédilection sont la nature, les oiseaux, les paysages, et on la retrouve ici dans un très joli Toile d'hiver. Notre thématique cette semaine, l'hiver, et c'est sur cette thématique que surfe notre petite goutte de poésie. Toile d'hiver, Elodie Santos.
2: La neige est si belle sur les arbres lorsque s'empilent petit à petit tous les flocons qui tombent du ciel. Tout est blanc et couleur d'écorce et quelques oiseaux qui brillent comme des étoiles au milieu de ce ciel de jour où le bleu est parti. Un rouge-gorge, une mésange, orange, virevoltent autour de la mangeoire. Et le grand pré est si blanc, blanc, comme une toile moelleuse, comme une toile d'hiver où les couleurs de vie ne partiront jamais.

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0: pour la peinture, la musique, la chanson. Enfin, doué pour la vie, quoi. Mettez-le dans une pièce avec un piano et un stylo. Laissez-le tourner, chercher. Laissez-le brûler. Laissez-le faire. Faire son trou, son petit trou qui deviendra grand dans le monde de la chanson. Et puis quand vous l'aurez laissé chanter, laissez frémir. Laissez brûler devant vous. Vous le ferez revenir. Serge Gainsbourg.
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1: Entendu à la radio, j'ai fait un pas de côté. Un pas de côté. François Guizot, on ne tombe jamais que du côté où l'on se penche. Le propos, un pas de côté, m'a touché. Que veut-on dire par cette formule? Et puis, cela m'est-il, et à vous, chers auditeurs, déjà arrivé de faire un petit ou un grand pas de côté? Réfléchissant à la question, j'en suis arrivé à trois explications personnelles que je voudrais partager avec vous. Un pas de côté pour éviter quelqu'un, un autre pour ne pas tomber dans un piège, et enfin pour voir autre chose ou autrement. 1. Éviter une mauvaise rencontre. Certaines rencontres vous effleurent, d'autres vous renversent. Fin de citation. Et oui, il existe des situations qui justifient l'évitement d'une personne qu'il n'est pas opportun de rencontrer à un moment donné. C'est vrai, les explications peuvent être évidentes ou discrètes. Elle me veut du mal, je sais que je lui dois quelque chose et je ne suis pas en mesure de lui donner dans l'instant. Je suis en colère contre elle. Le pas de côté est alors un acte de protection et de sécurité personnelle. 2. Un pas de côté pour ne pas tomber dans un piège. Florian Zeller, la vie est un piège dans lequel on finit un jour ou l'autre par tomber. Il nous arrive d'être clairvoyant et de voir ou de suspecter un piège dressé devant nous, volontairement ou pas. Et bien sûr, nous voulons l'éviter. Il nous faut donc faire un détour ou encore un pas de côté. Ce piège peut être naturel et construit sciemment pour nous faire mal. En tout état de cause, il est désirable de le contourner. Mais il faut reconnaître que parfois le pas de côté ne suffit pas ou encore que celui-ci est bien pensé et exécuté et nous conduit peut-être à un autre piège encore plus désastreux. Donc le pas de côté n'est pas suffisant et éventuellement c'est une erreur ce pas de côté. Nous sommes alors vraiment, vraiment piégés. Voir autre chose. 3. Voir autre chose. Le pas de côté nous permet de voir un peu autrement et autre chose. Il est prouvé que ce petit pas, consciemment ou pas, conscient ou pas, peut parfois nous amener à voir des choses autrement et même de découvrir ce qui n'était pas perceptible sans ce petit déplacement. Je ne parle pas ici du simple déplacement physique, mais bien du mental. Oui, du mental. Il s'agit maintenant du petit pas conceptuel qui nous permet de changer de perspective et de construire notre réalité, la vôtre, la mienne, différemment. On change par le petit pas de côté mental, on change d'hypothèse et de construction de l'esprit. Pas beaucoup, peut-être, mais suffisamment pour inventer la réalité autrement. C'est bien Einstein qui l'a dit, le pas en avant, la vie c'est comme une bicyclette, il faut avancer pour ne pas perdre l'équilibre. Il semble assurément que le pas en avant, non sur le côté, est le seul qui nous permet d'avancer, bien entendu. Encore qu'il ne faut pas oublier que tout saut en avant implique un pas en arrière. Il faut prendre son élan. Alain de Benoît. À bientôt, chers auditeurs. À bientôt.
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1: 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L'un collectionne et l'autre crée. 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

0: Notre petite goutte de poésie s'intéresse à une jeune poétesse, vingtaine d'années à peine, Elodie Santos, une jeune artiste contemporaine née en Espagne mais vivante en France. Un père photographe, une mère écrivain, ça laisse des traces. Elle a grandi dans l'amour et l'harmonie parentale. Dès son plus jeune âge, elle aimait prendre des photos. Et après avoir marché sur les traces de son père, la voilà séduite par le virus de sa mère, écrivain. Et elle s'adonne à la poésie, pour laquelle elle possède un véritable don. Ses sujets de prédilection sont la nature, les oiseaux, les paysages. Et on la retrouve ici, dans un très joli Toile d'hiver. Notre thématique cette semaine, l'hiver, et c'est sur cette thématique que surfe notre petite goutte de poésie. Toile d'hiver, Elodie Santos.
1: La neige est si belle sur les arbres lorsque s'empilent petit à petit tous les flocons qui tombent du ciel. Tout est blanc et couleur d'écorce, et quelques oiseaux qui brillent comme des étoiles au milieu de ce ciel de jour où le bleu est parti. Un rouge-gorge, une mésange, orange, virevolte autour de la mangeoire. Et le grand pré est si blanc, blanc, comme une toile moelleuse, comme une toile d'hiver où les couleurs de vie ne partiront jamais.
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Humus Machine nous fait goûter aux joies de la sortie d'un deuxième album, son titre Esperanza, qui est aussi l'intitulé de cette plage éponyme entendue en exergue de ce billet. Les six musiciens de ce groupe occitan en appellent à la terre qui nourrit, notre source d'espérance, ainsi qu'aux éléments de la nature. Ce vent qui nous murmure un chant de liberté, la force des éléments, l'orage qui exprime le courroux face à des hommes qui ont perdu la raison.

0: en français, est sans équivoque à ce propos. 100 pour 1 quand la terre te donne, 100 pour 1 quand tu veux la soigner, 100 pour 1 tu peux semer la graine, 100 pour 1 au rythme de la vie. La chanson parle des paysans guérisseurs, cultivant une alimentation saine, et de la terre qui, contre de bons soins, te donne du 100 pour 1, une graine semée pour 100 récoltés. Cet album a nécessité 3 ans de travail et d'écriture, de composition et de répétition. Les textes sont écrits par Guilhem Surpasse. Guilhem, un nom très utilisé, très populaire dans le sud-ouest de la France. Et la musique et les arrangements sont, pour leur part, de Guy Bervin, entouré de 4 autres membres du groupe. Musicien et comédien, Guilhem est cofondateur des groupes Almacita et Mena Brouche, avec lesquels il joue et chante depuis plus de 15 ans. Avec Humus Machine, il crée une nouvelle phalange où il pourra s'exprimer en solo. Sa rencontre avec Guy Bervin, précisément en juin 2017, lance le démarrage du projet. Guy Bervin est un bassiste qui a travaillé notamment avec Billy Obam et Princesse Erika. Pour donner de l'ampleur à leur composition, les deux compères invitent à les rejoindre 4 belles pointures aux instruments sonores comme la trompette, la batterie, le clavier, l'accordéon ou encore le saxophone. Le band bien équilibré se lance alors dans la production d'un premier disque au titre éponyme Humus Machine, sorti en mai 2019. Les 10 titres mélangent des influences à la fois occitanes, reggae, rock et chansons françaises, et les textes écrits et chantés en français et en occitan sont parsemés d'anglais et d'espagnol. Ils traitent des thèmes de l'actualité, comme les dérives de la rentabilité au travail ou encore de l'accueil des réfugiés, mais ils chantent aussi les rêves, l'amour et déjà la liberté. On y repère des influences allant de Sinsemilia à Renault, de Trio à Brassens, en passant par La rue qui est à nous. Avec Esperanza, leur 2e album, la façon de faire n'a pas varié. Les textes en occitan, aux sonorités chantantes ou en français de qualité, sont épicés d'espagnol ou d'anglais. Ils célèbrent une certaine fraternité humaine, des hommes et des femmes, vivant de et sur cette terre, avec en prime la liberté de choisir sa vie dans le respect du vivant. Mais l'album est aussi en garde. Il s'élève contre le règne et la fascination de la machine qui avilit, des réseaux sociaux qui fabriquent de la haine, des bonheurs chimériques de chimie et d'atomes qui font croire au progrès, des richesses matérielles qui font croire, elles, au bonheur. Le ton n'est cependant jamais lourd, grave ou oppressant. Humus Machine a choisi des rythmes solaires pour enchanter son album et une certaine légèreté pour dire les choses sur un mode poétique. Exemple avec cette chanson « Mobilette » où son auteur exprime le souhait de partir loin, très loin de ce monde ou de ceux qui s'affichent comme les meilleurs, s'évertuant pourtant à détruire notre planète. Prenons donc la route d'Humus Machine sur leur mobilette pour un voyage en mobilité douce forcément, mais qui pourrait pourtant nous envoyer sur la Lune. Et pourquoi pas ? Esperanza d'Humus Machine est promue par la Compagnie du Chien Rouge et parue sur le label Inouï Distribution. Et voici donc Mobilette.
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3: Qui n'est pas sensuel ? Réponse : tout le monde est sensuel, mais avec des variations qui nous enchantent et parfois nous détruisent. Sensualité ? L'actu, de quoi s'agit-il ? Par sensualité, j'entends les tendances que nous avons tous, à un moment ou à un autre, de voir les choses de la vie avec une impression, un relent, dans sa définition positive, de charme et de plaisir. J'y inclus bien sûr la gastronomie, la musique, la danse, les champs, les forêts, la campagne, le ciel bleu. Je fais référence ici non pas à la primitive et vulgaire sensualité, brute et sauvage, mais bien à la perception des choses et des gens avec une connotation de beau, d'attractif, de séduisant. Il s'agit de sensations qui font appel à l'instinct primitif qui est en chacun et chacune de nous. Pulsions naturellement transformées par le génie humain, le vôtre, le mien, en quelque sorte, d'éthique, transformées en esthétique, en beau, en magique. Bref, une dimension du sensuel qui nous pousse à vibrer, séduire et aussi, bien sûr, procréer. Tout est une question de transformation personnelle de la tendance naturelle, de la pulsion à l'esthétique. À chacun sa sensualité, n'est-ce pas ? Actu et sensualité. L'actu nous présente constamment des hommes et des femmes au profil élégant et séduisant. Elles sont belles, ils sont beaux, élégants et séduisantes. Scénario 1. Je vois un superbe mannequin et du regard et en imagination, je la déshabille et devine son corps en toute discrétion et respect de la personne. Question, est-ce mal? Est-ce dangereux? Scénario 2. L'actu me présente ces mêmes personnages dans un défilé de mode et je me concentre sur les apparences vestimentaires ainsi que sur le côté artistique de l'événement. Question, est-ce suffisant? Scénario 3. Devant la scène offerte à mes yeux, je deviens conscient de mes réactions à la fois esthétiques et sensuelles. Je réfléchis, je m'analyse et j'apprends de mes réactions spontanées. Question, n'est-ce pas une bonne approche? Les conséquences négatives et positives de la sensualité liée à l'actu. Négative, cette tendance spontanée qui nous possède tous et toutes à divers degrés est-elle source de problèmes? Pour moi-même, le caractère instinctif de la sensualité et le plaisir éventuel que j'en retire peut me rendre dépendant de celle-ci. Elle peut me nuire en débordant de ma conscience et agir un peu comme une drogue. Pour mon couple, la sensualité qui devient une constante peut prendre la forme d'une pulsion qui peut devenir dommageable pour l'équilibre du couple. Pour mes relations avec les autres, cette sensualité peut nuire aux relations interpersonnelles dans la mesure où elle devient transparente et agressive. Elle transgresse des règles de discrétion et de bonne conduite en milieu social. Le positif de la chose ? Si la nature nous a donné la sensualité, la question est pourquoi ? En avons-nous besoin pour survivre ? Quels sont en d'autres mots ses avantages ? Personnellement, j'en vois trois essentiels. Le premier, la recherche du beau et le plaisir de le découvrir autour de nous et même en nous. Deuxièmement, l'adoucissement des mœurs en créant des environnements où le beau l'emporte sur le vilain. Troisièmement, la valorisation des sentiments qui donne aux pulsions naturelles une autre dimension à la fois plus agréable et acceptable. Nous ne sommes plus des barbares, nous sommes capables de transcender nos instincts. Mais gardons à l'esprit que sensualité rime avec volupté et même duplicité. Il est clair que la sensualité est liée à ce qui nous est indispensable, notre imaginaire et nos constructions mentales, désir, plaisir, qui nous permettent de dépasser nos poussées hormonales et pulsions primaires. Sensualité, oui. Lubricité, non. Une citation, pour conclure, de William Shakespeare, « La beauté provoque les voleurs plus même que l'or ». Bonne réflexion et à bientôt, chers auditeurs.

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2: Il est 11h.
3: Yeah!

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0: 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Où ce qui rapproche l'un de l'autre, c'est que l'un est collectionneur et que l'autre est artiste. L'un collectionne et l'autre crée. Les deux sont aujourd'hui décédés, hélas, mais la veuve de Victor Arouas, prolongeant la collection de son mari défunt en 2010, a entrepris de mettre en dépôt au Musée Rops de Namur les 550 œuvres, oui, vous avez bien entendu, les 550 œuvres collectées, toutes estampillées Félicien Rops par son mari. Une aubaine, évidemment, pour notre Musée Rops de Namur. 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L'exposition collectionnée Victor Arouas et Félicien Rops est donc admirée du 11 avril 2026 au 27 septembre 2026 au musée Félicien Rops de Namur, 12 rue Fumal. 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

pas si facile. Une des 19 chansons que vous retrouverez sur l'album des débuts de la Grande Sophie, La Grande Sophie s'agrandit. Cet album, devenu introuvable, vient de faire l'objet d'une réédition à l'occasion des 25 ans de scènes et de chansons de son auteur. Elle le dira d'ailleurs dans un message personnel d'un des 3 volets de l'album présenté en digipack. 25 ans, c'est l'anniversaire de mon premier album. Cette réédition

à l'école des Beaux-Arts de Marseille. Cet album, ce sont les premiers pas dans un studio d'une jeune artiste de 27 ans venue de la scène essentiellement. Pour elle, le challenge est nouveau. Enregistrer des titres sur un support, les figer à jamais, une pression constante pour elle qui ne connaît que l'instantanéité du live. Et quand elle monte à Paris, à l'âge de 21 ans, Sophie Huriot, c'est son nom dans le civil, n'a qu'une hâte, se produire dans de nombreux bars et petites salles de la capitale. C'est à ce moment qu'elle rencontre l'association Life, Life in the Bar. Avec cette association, elle adoptera comme nom de scène la Grande Sophie et, accompagnée de sa guitare et de sa grosse caisse, c'est original en réalité, elle se produira en particulier au Wait and See et à l'Archipel. Avec son concept de kitchen music, mouvement du milieu des années 90 qui considère l'activité musicale comme identique en importance aux autres tâches quotidiennes, elle donne à l'écriture musicale et à la scène un aspect populaire et au plus proche de la vie qui va devenir une des marques de fabrique, une des particularités de l'artiste. Cette autodéfinition a aussi pour but de ne pas se voir étiquetée dans un genre musical spécifique. La Grande Sophie chante comme elle l'entend, libre et indépendante, s'affranchissant de tous les standards connus. Son originalité est remarquée par Jean-Louis Foulquier, qui l'invite à se produire au Festival des Francofolies de La Rochelle en 1996. Et encouragée par ce succès, elle sort l'année suivante ce premier album autoproduit « La Grande Sophie s'agrandit », oui, puisqu'il comporte 19 titres, alors que les albums de l'époque se limitaient à une douzaine de titres, et ce sur le label indépendant « Les Compagnons de la Tête de Mort », tout un programme. Et de fait, dans cet album dont elle a écrit tous les textes et composé toutes les musiques, la Grande Sophie alterne les bons et les moins beaux côtés de la vie. Elle rejoint le commun des mortels dans ses préoccupations quotidiennes. Et si tu t'arrêtais de râler, lance-t-elle dans ce premier titre, cette première chanson de l'album. Elle adresse cette supplique à son compagnon. Alors, si tu arrêtais de râler, pour te faire plaisir, viens, on va faire un tour sur le ferry boat. Ça te changera les idées. Voilà, c'est le style de la Grande Sophie. Et la vie est faite aussi de ces stupides et mortifères innovations qui attirent les jeunes, comme par exemple le fameux jeu du foulard, qu'elle ne craint pas d'aborder dans ses chansons, et de mettre l'enfant en garde. Il te fait une tête violette. Restant dans le domaine de l'enfance, le parent qu'elle est regrette bien d'avoir offert à son gamin un jouet tellement bruyant qu'on ne s'entend plus dans la maison. Elle s'imagine aussi être amoureuse d'un joueur de foot et lui lance gaillardement à cet amoureux « Je serai ton goal, mon joueur de football ». Cependant, et vous l'avez entendu dans cette chanson qui a lancé cette chronique, elle évoque aussi dans ce pas facile les moments mornes et peu délectables ou en vacances dans un environnement familial pas vraiment fortiche, dans un coin de cette France profonde qu'elle ne cite pas d'ailleurs. Elle s'ennuie à mourir et elle bénit le temps du retour. C'est une sorte de carte postale sonore où elle décrit son ennui ennuyeux comme la pluie. Heureusement, la bouffe vient atténuer la donne. À tous les repas, on mange comme des rois, s'écrit-elle. La nourriture remplit les moments creux. Vous aurez remarqué la petite astuce verbale. En attendant que ça se passe et que vienne vite le temps du retour. Avec cet autre extrait qui va clôturer cette chronique, alors, terminé par un point d'interrogation, on reste dans la chanson hyper réaliste, en forme de point d'interrogation qui questionne l'avenir. Sur la ressemblance physique ou morale avec son père ou sa mère, sur la difficulté de vivre, certains n'ont pas de chance avec eux, et aussi sur la retraite qu'on aura ou qu'on n'aura pas plus tard. Et face à cette complexité de la vie, la Grande Sophie propose de rester calme. Philosophe, de toute façon, conclut-elle, on ne pourra pas modifier le cours des choses. Ce premier album de rang réédité à l'occasion de ses 25 ans de chansons
est augmenté d'un nouvel opus, le sixième de sa discographie. Nous y reviendrons dans une prochaine chronique. Il a pour titre « La vie moderne ». En attendant, cet album

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1: Il est midi.
2: Yeah!
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0: 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Let's go, B.

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0: Notre petite goutte de poésie se laisse choir cette semaine dans le jardin fleuri de Paul Verlaine. Paul Verlaine, on revient toujours à lui, ce musicien du vers, à la poésie subtile et légère. Et même s'il vécut au XIXe siècle, son phrasé musical nous enchante toujours avec ses teintes grises et roses, ses états d'âme raffinés. C'est le poète des images délicates et du chant intérieur du pauvre converti. Malgré les errances de sa vie, malgré les mauvais coups reçus, malgré une fin de vie peu enviable, celui que l'on a surnommé le pauvre Lélian refuse de sombrer dans le désespoir et il porte sur les gens et les choses un regard positif, festif et sacré. Nous vous proposons « C'est la fête du blé », extrait de son recueil « Sagesse ».
1: C'est la fête du blé, c'est la fête du pain, aux chers lieux d'autrefois revus après ces choses. Tout bruit, la nature et l'homme, dans un bain de lumière si blanc que les ombres sont roses. L'or des pailles s'effondre au vol siffleur des faux, dont l'éclair plonge et va luire et se réverbère. La plaine, tout au loin couverte de travaux, change de face à chaque instant, gai et sévère. Tout halète, tout n'est qu'effort et mouvement sous le soleil, tranquille auteur des moissons mûres, et qui travaille encore imperturbablement à gonfler, à sucrer, là-bas, les grappes sûres. Travaille, vieux soleil, pour le pain et le vin, nourrit l'homme du lait de la terre et lui donne l'honnête ver où rit un peu d'oubli divin. Moissonneur, vendangeur là-bas, votre heure est bonne, car sur la fleur des pins et sur la fleur des vins, fruit de la force humaine en tout lieu répartie, Dieu moissonne et vendange et dispose à ses fins la chair et le sang pour le calice et l'hostie.
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1: La démocratie qui déraille. Le fait déclencheur, un fait bien trivial, me direz-vous, les tracteurs dans les rues de Namur. Mais où va-t-elle, la démocratie? Je vois les tracteurs des agriculteurs qui manifestent dans la ville et bloquent donc la circulation avec plus ou moins de respect des autres et plus ou moins, disons-le, de violence. On comprend leur motivation, on comprend leurs soucis, mais l'on peut aussi se poser la question, est-ce cela la démocratie? En clair, on n'est pas content de son sort, on se réunit avec des partenaires dans la frustration et même la colère, on agit avec témérité, voire même violence, pour se faire entendre. Réflexion sur le pouce. En deux mots, la stratégie est simple. Phase 1, on est insatisfait et on descend dans la rue. Phase 2, on bloque les rues dans la ville ainsi que le trafic. Phase 3, on malmène d'autres citoyens et on les prend en otage. On les prend en otage. Pour moi, sincèrement, cela n'est pas la démocratie. En fait, cette action démontre l'échec de l'application même des principes démocratiques. Oui, il existe une déviation démocratique. Il apparaît en tout cas à mes yeux que la vie collective démocratique est de plus en plus marquée par des actes de protestation chargés de violence par des minorités mécontentes de leur sort, de la prise d'otages, oui d'otages, pour faire valoir leurs revendications, de l'incapacité des services adéquats de faire respecter l'ordre et la loi. L'acceptation de ces comportements, de ces trois types de comportements, signifie que la démocratie, chers auditeurs, subit en quelque sorte la loi, oui, la loi de la minorité violente. Cela devient alors ce que l'on nomme la tyrannie des minorités violentes. Cela ne présage pas fort bien du futur de l'esprit et de la pratique démocratique. Les leçons des tracteurs, pourquoi en arriver à la rupture ? Interviewés, les responsables de la vie démocratique disent qu'ils étaient ouverts au dialogue, que la rupture vient des demandes inacceptables des revendicateurs, que les membres de la collectivité, les otages, doivent comprendre. En fait, la constatation est que la démocratie a ses propres limites. Tout le monde ne peut pas avoir tout, tout de suite, sans conséquence. La violence, je vais être radical ici, excusez-moi, chers auditeurs, mais la violence et la prise d'otage sont la négation même de la démocratie. Cela s'appelle, en langage devenu trop familier, la déviation démocratique. Ah, réfléchissons bien. Nous avons quand même la chance, une chance énorme de vivre, vous et moi, dans un climat démocratique.

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À cœur ouvert, c'est à la fois la plage titulaire et éponyme de ce deuxième opus du groupe néo-calédonien Kaori qui nous incite à goûter au charme d'un reggae au tempo bien balancé, invitante au bienfait d'un farniente comme seules les îles savent les imaginer. Sur la pochette de l'album, un titre se détache. À ciel ouvert, sur fond de ciel bleu moutonné de quelques nuages laiteux, avec en avant-plan un homme, t-shirt et chapeau blanc, vu de dos, les bras largement ouverts comme pour recevoir la manne des cadeaux de la nature, l'eau, l'air, la chaleur, la douceur de vivre. Le duo Kaori enchaîne. Apporte-moi l'été, jette tes souliers, tu sentiras crisser le sable sous tes pieds. Viens vivre la vie à ciel ouvert. L'invite à la rupture d'avec le quotidien, à la délivrance, au dépaysement, à la liberté retrouvée, à la vie nouvelle, régénérante, est lancée. La poésie des jours est là, présente. Au dos de nos guitares, on écrit des poèmes, des mots que le hasard des alizés entraîne, nous dit la chanson. Et dans la foulée, une nouvelle philosophie se fait jour. On a scié les barreaux de la pensée unique, laissé fuir les oiseaux vers l'horizon magique. Et cerise sur le gâteau de cet appel au carpe diem, je t'invite au présent, à la fête qui bouge, dans la coupe d'argent trempe tes lèvres rouges. Ultime ingrédient à ces noces de l'homme et de la nature, la fête, celle qui fait bouger, celle qui rend heureux. Avec cet album à ciel ouvert, Alexis Diawari et Thierry Folcher, les artistes du duo Kaori, ont une fois de plus composé un petit trésor dans le sillage de « Aux îles fortunées », leur premier opus. Et voici qu'ils prolongent ainsi une belle histoire d'amitié et un nouveau monde à inventer. En tentant leur chance en France, débarquant de leur Nouvelle-Calédonie, qui a imprimé en eux ces rythmes faits de bossa, de reggae, de blues, assaisonnés de sonorités traditionnelles, ces deux optimistes ont trouvé sur leur chemin Lionel Gaillardin. Un fameux gaillard que ce réalisateur et arrangeur des studios Banzai, qui œuvra pour Benjamin Biolay, Keren Han, Lisa Portelli ou encore Didier Wampas. Dans ce petit espace d'enregistrement pour les amoureux du son chaud et vintage, Kaori succède à Henri Salvador, dont quelques effluves sonores ont été captées au bénéfice de cet album 11 titres qui regorge de couleurs du Sud et qui fait autant de bien que les rayons du soleil. Lionel Gaillardin convoque alors pour donner de l'ampleur aux textes et aux compos 5 musiciens et un ingénieur du son qui vont sublimer les guitares voix des Calédoniens grâce à des basses dynamiques, un harmonica aérien et des percussions aux accents world. Parfaitement ciselé, équilibré entre texte et musique, l'album reçoit un accueil critique inespéré. C'est ainsi qu'en 2018, le groupe est sacré lauréat des Flèches de la musique, étant également nommé dans la catégorie Meilleur album pop rock folk. En consacrant le groupe Kaori, le jury des Flèches de la musique ne s'est pas trompé. Il suffit pour s'en convaincre de se laisser interpeller par ce morceau qui va clôturer ce billet. Il a pour titre « Je largue les amarres ». Une invitation au lâcher-prise, tout en fluidité musicale et qui n'est pas faite pour nous déplaire. Kaori, qui est aussi l'appellation d'un arbre millénaire qui peuple les forêts calédoniennes, donne le ton avec cet album rare, à ciel ouvert, signé sous le label Socadisque. Et voici « Je largue les amarres ».

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1: 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Il vous propose du 11 avril au 27 septembre 2026 une exposition qui sort vraiment de l'ordinaire et qui a pour titre Collectionner Victor Arouas et Félicien Rops. Ou ce qui rapproche l'un de l'autre, c'est que l'un est collectionneur et que l'autre est artiste. L'un collectionne et l'autre crée. Les deux sont aujourd'hui décédés, hélas, mais la veuve de Victor Arouas, prolongeant la collection de son mari défunt en 2010, a entrepris de mettre en dépôt au Musée Rops de Namur les 550 œuvres, oui, vous avez bien entendu, les 550 œuvres collectées, toutes estampillées Félicien Rops par son mari. Une aubaine, évidemment, pour notre Musée Rops de Namur. Rien n'est jamais cependant le fait du hasard, c'est que l'équipe du musée avait depuis de nombreuses années collaboré avec ce collectionneur britannique et de fil en aiguille, la confiance s'est installée. 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L'exposition Collectionner Victor Arouas et Félicien Rops est donc admirée du 11 avril 2026 au 27 septembre 2026 au musée Félicien Rops de Namur, 12 rue Fumal. 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

Kitchen Music, signé La Grande Sophie, à ses tout débuts, sur un premier album ayant pour titre La Grande Sophie s'agrandit. Un disque devenu aujourd'hui introuvable. Sauf que, à l'occasion de ses 25 ans de disques et de scènes, La Grande Sophie a eu le bon goût de faire rééditer ce premier album qui, comme elle le dit, la comble de joie. Nous étions en 1997 et La Grande Sophie était alors peu ou pas connue. 25 ans plus tard, elle remet le couvert avec La Vie Moderne, un sixième opus que nous vous présenterons dans une chronique parallèle. En attendant, La Grande Sophie, à ses débuts, a tout intérêt à se faire connaître et à inventer des concepts originaux, d'où le kitchen music, la musique qui fait la cuisine au plein cœur de son activité. Casserole qui fume, cafetière qui siffle, nouilles qui bouillent, bulles qui pétillent, oignons frivoles, tout ce qui donne du goût dans l'écume des bouillons. La cuisine joue son vieil air de la tambouille. En filigrane, La Grande Sophie nous laisse entendre que cuisine et musique nous chevillent au cœur et au corps, car l'une nous est aussi indispensable que l'autre. Cuisine et musique, même combat. Mais qui est donc La Grande Sophie, à l'époque relativement peu connue? Alors, en quelques minutes, en quelques notes et en quelques mots, elle se présente.

La jeunesse à Port-de-Bouc, dans le département des Bouches-du-Rhône, non loin de Marseille, où ses parents se sont installés alors qu'elle n'était âgée que de 2 ans. Rien au niveau familial, que ce soit du père ou de la mère, ne la prédisposait à monter sur les planches. Mais attirée par la musique, elle a connu son premier déclic artistique en découvrant à la télévision le remarquable film musical Peau d'âne, écrit et réalisé par Jacques Demy en 1970. En 1978, à l'âge de 9 ans, elle commence la guitare. Puis, à 13 ans, elle monte son premier groupe musical, Entrée interdite, avec son frère et son voisin. Sa précocité l'amène à reprendre des textes de l'époque, mais aussi à écrire et à composer pour le groupe dont elle est la meneuse vocale et musicale. Le 21 juin 1982, alors qu'a lieu en France la première fête de la musique, du haut de ses 13 ans, Sophie parvient à convaincre la direction de son collège de lui laisser carte blanche, en quelque sorte, à elle et à son groupe Entrée interdite, pour réaliser l'animation de l'établissement. Les arts plastiques l'attirent, la sculpture surtout, et elle suit des cours à l'Académie des Beaux-Arts de Marseille. Mais elle continue à écrire et à composer, à jouer aussi aux terrasses des pizzerias et autres restaurants marseillais. Après 2 années de cours aux Beaux-Arts, elle choisit alors d'arrêter ses études pour ne se consacrer qu'à la musique. Elle monte à Paris en 1990, elle a 21 ans à ce moment-là, et elle y rencontre le milieu associatif, en particulier Life in the Bar, avec cette association. Accompagnée de sa guitare et de sa grosse caisse, Sophie Huriot se produit dans de nombreux bars et petites salles de la capitale. Citons le Wait and See et l'Archipel. Et c'est alors qu'elle adopte comme nom de scène la Grande Sophie, et qu'elle collabore avec d'autres jeunes artistes de sa génération, dont Jean-Jacques Nissen, Clarica et Philippe Bresson, à l'écriture et à l'interprétation d'une comédie musicale qui a pour titre « La marée d'Inox », jouée au théâtre Jean Villard de Suresnes en février 1996. Nous sommes à une année charnière pour la Grande Sophie. Elle a 27 ans quand elle crée son premier album où elle développe de ce concept dont nous vous avons parlé, de Kitchen Music, qu'elle définit comme un mouvement du milieu des années 90 qui considère l'activité musicale comme peu différente de toute autre tâche quotidienne. Et cette manière d'appréhender l'écriture musicale et la scène, populaire et au plus près de la vie, est l'une des particularités de l'artiste. Cette autodéfinition avait aussi pour but d'exprimer le désir de l'artiste de ne pas se voir attribuer l'étiquette d'un genre musical spécifique et de garder toute son originalité. Ses influences s'étendent de Jacques Dutronc à Chrissy Hynde des Pretenders, en passant par P.G. Harvey et Joe Hisaishi. Et en 1996, elle est invitée aux Francofolies de La Rochelle, un véritable tremplin pour elle, qui lui permet de sortir ce premier album autoproduit. Elle a fait parler d'elle en bien. Et comme elle sort un album 19 titres en 2 CD, l'un de 14, l'autre de 5, chansons et musique, eh bien la Grande Sophie s'agrandit, c'est le titre, sous le label indépendant alors des Compagnons de la Tête de Mort. Il y a beaucoup d'autodérision dans tout cela, évidemment, mais le style plaît et le public suit. 19 morceaux composent donc ce premier album. Parmi eux, Shoot dans le ballon de foot, un morceau dynamique et très second degré, où elle se prend pour la balle d'un footballeur, d'un joueur de football, enfin, pas elle, plutôt Morissette, qui est la personne de la chanson qui a pris sa place. Et cette Morissette a un idole, Roberto. C'est drôle et ça donne une idée de ce qu'était la Grande Sophie à ses débuts. Cette nouvelle édition de l'album, La Grande Sophie s'agrandit pour ses 25 ans de chansons donc, agrémentée d'un très intéressant livret qui illustre parfaitement la culture pop des années 90. Ce disque donc est republié sur le label Polydor de Sony Music France et
voici Shoot dans le ballon de foot.

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1: On a pris le temps. Et oui, on a pris le temps de découvrir cet album hors du commun qui a pour titre éphémère, tel que le sont nos moments de vie et tel que le sont au total nos vies, même si aujourd'hui on ne jure plus que par le durable. Durable certes, mais dans la mesure de nos courtes vies précisément, c'est-à-dire bien peu de choses en somme au regard de l'éternité. À la manœuvre de cet album, trois remarquables auteurs, compositeurs, interprètes et musiciens de surcroît. Ils ont nom Grand Corps Malade, Ben Bazué, Gaël Faye. De ce qui les unit, ils ont tiré le meilleur d'eux-mêmes, s'étant lancé un défi, celui d'enregistrer en 7 jours un super extra playing de 7 titres, soit un titre par jour. Et pour relever le gant, ils ont pris le temps. Tiens, ça tombe bien, on a pris le temps. C'est aussi la plage titulaire de cet album qui nous réserve de jolies surprises. On a pris le temps, lancent nos 3 sémillants artistes. Mais le temps de quoi, au fait? Et chacun de répondre à sa manière. Pour Ben Mazué, c'est le temps d'apprendre le métier, de corriger ce qui fait défaut, de battre le fer tant qu'il est chaud, de tout faire jusqu'à étouffer, au point d'aimer enfin souffler. Pour Gaël Faye, prendre le temps, c'est de se réserver une pause, un répit, du repos pour son esprit au milieu du bruit, au milieu de la furie. Et il sait de quoi il parle. Franco-rwandais, né au Burundi, il a vécu les affres de la guerre civile. Pour Grand Corps Malade, prendre le temps, c'est sacrifier au rythme de la vie, faite de rendez-vous divers, du coucher tard et du lever tôt, de l'incessante course à la vie, avec autant de tâches que d'obligations, au point de se rendre à l'évidence qu'il n'a pas pris le temps pour lui depuis longtemps. Cette course effrénée, si bien décrite dans les textes slamés ou chantés, riches en assonances, en rimes et en zeugmes, ces raccourcis subtils qui rapportent 2 champs linguistiques différents à un même verbe, se clôture par un refrain qui correspond à la situation présente de ces 3 compères qui se sont arrêtés l'espace d'une semaine pour écrire et chanter les 7 titres de cet excellent album. Et là, au milieu du monde, pour que la vie réponde, on a pris le temps. Et là, au milieu du monde, allonger les secondes, on a pris le temps. Étonnante aventure que celle de ces 3 auteurs, compositeurs, interprètes qui s'associent le temps d'une semaine pour créer ensemble un album où chacun fait part de son expérience de vie en collaborant sur des thèmes choisis le matin même avec obligation de résultat au terme de la journée. Ça sent le vécu et sur chacun des titres, chacun se livre sans détour. À l'origine de cette collaboration inédite, un rendez-vous autour d'un café sur fond de confinement et de concerts annulés pour cause de pandémie. Grand Corps Malade et Gaël Faye se connaissaient déjà depuis 18 ans et ils ont en commun leur première scène slam, les balbutiements de leur carrière respective. Quant à Ben Mazué, le Niçois devenu parisien, il a fait la connaissance de Grand Corps Malade dans le cadre d'un festival il y a plus d'une dizaine d'années, tandis que Gaël Faye, pour sa avait fait appel au service du même musicien que lui, Guillaume Poncelet. Très vite donc, ce trio de quadragénaires s'est rendu compte qu'il partageait une inclination pour le slam et le rap des années 1990, où la portée des mots et la poésie engagée font mouche. Tiens, à propos d'engagement, c'est vraiment pas mal ce morceau « La cause ». Il y a question de sollicitations multiples adressées à un artiste censé être le porte-drapeau de très nombreuses et bonnes causes. Faut-il que le chanteur soit nécessairement un artiste engagé pour autant? La question mérite d'être posée, mais l'artiste se perd dans toutes ces questions de légitimité. Les causes politiques et sociétales ne sont pas les seules pour autant. L'amour, la parentalité, les graves questions dont la maladie et la mort sont autant de sujets à ne pas mettre sous le boisseau et enfin se dire qu'aucune chanson ne transforme le monde après tout. Et la prudence dans tout cela, c'est que la vérité d'un jour n'est pas celle du lendemain. Alors ne faut-il pas croire aux rêves plutôt qu'aux révolutions? C'est La Cause. Encore une jolie pépite que vous trouverez sur l'album éphémère de Grand Corps Malade, Ben Mazué et Gaël Faye, enregistré au studio de La Fabrique à Saint-Rémy-de-Provence et signé sur le label Anouche Records. Et voici la cause.

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0: Non, j'aurais pas le temps, je le sais déjà, j'ai pas le temps. J'ai juste le temps de me mettre en colère.
1: Je me suis pas dit un jour, tiens, je vais faire des chansons engagées.
0: Alors quand on vient me parler de chansons engagées à l'heure actuelle, l'engagement français, c'est pas du martyr, hein, faut pas exagérer.
2: Ben, je vais vous dire, le terme engagé m'a toujours embêté.
3: Il y a 30 ans, jamais on aurait imaginé que des musiciens aient autant la parole et se mêlent autant de politique.
0: J'aurais le temps, une minute, de m'énerver.
1: J'ai écrit des chansons sur ce que j'avais envie de dire.
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5: Notre petite goutte de poésie s'intéresse cette semaine à l'œuvre du poète français Pierre-Emmanuel, né en 1916, décédé en 1984. Poète très prolixe qui nous a laissé de très nombreuses œuvres. Un Pierre-Emmanuel torturé par le problème du mal. Le problème du mal est l'axe premier selon lequel s'oriente la pensée de ce poète chrétien tenté de manichéisme. Sa vision première est celle d'un Christ en croix, d'un Christ assumant tellement la boue humaine et le péché qu'il nous heurte presque comme un blasphème. Le thème de la réconciliation est aussi pour lui fondamental. Cette réconciliation s'opère par le Verbe. Le monde retrouve son harmonie quand chaque créature y est appelée par son vocable et non pas par le mot orgueilleux qu'invente l'homme prométhéen. Dans « Visage nuage », Pierre-Emmanuel, dans ce poème « Simplicité », nous parle de l'acceptation de l'évidence.
6: Si j'acceptais de l'évidence le peu que j'en puis distinguer, je vivrais ébloui d'absence et n'oserais passer un guet. Car l'invisible est ma nature, dont je m'effraie, moi, bas et lourd, qui m'aimant comme créature, vis exilée de mon amour. Si cet amour qui tient le monde ma demeure vide et muet, c'est que ma présence profonde est voilée de trop de reflets. Mon haleine ternit sans cesse la clarté du souffle divin. Plus j'avance dans ma sagesse, plus le vrai devient incertain. Simplicité même de l'être, détourne-moi s'il n'est trop tard de ces jeux de fausses fenêtres que je prenais pour mon regard. Les yeux fermés que je découvre au-delà de ma propre nuit, que ta nuit rayonnante s'ouvre où tout regard s'évanouit.
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De sa voix fluette et avec son accent britannique, auquel elle nous a habitués depuis si longtemps, Jane Birkin revient sur les scènes et les plateaux télé avec un 14e album aux paroles très personnelles, à la poésie légèrement ésotérique et à l'univers si particulier. Son titre, « Oh, pardon, tu dormais », un titre tout en retenue, évoquant l'envie d'amour d'une femme auquel ne répond que le sommeil de son amant, la laissant frustrée et en attente de mieux. Les jeux interdits, entendus en exergue de ce billet, constituent le premier single de l'album. Jane explique que cette chanson est inspirée de souvenirs avec ses filles, lorsqu'elles vivaient avec elle dans une petite maison en Normandie. C'était, nous dit-elle, comme une maison de poupées qui donnait sur un cimetière. Ses filles passaient leur journée à gambader dans les allées, à échanger même les plaques sur les tombes. Quand il y avait trop de fleurs sur une sépulture, elles partageaient avec celles plus vides. Voilà des jeux d'enfants qui voulaient que tout le monde soit heureux et logé à la même enseigne. La chanson a été écrite dans la nostalgie de cette époque-là. Jane nous dira encore son attirance pour la beauté des cimetières qu'elle ne trouve ni sombre ni lugubre. Les enfants voient les choses autrement que nous, et ces moments naïfs sont des plus délicieux. La candeur est une bénédiction, avance-t-elle. L'album pourtant est teinté d'un romantisme noir, qui s'explique par la douleur et le chagrin, pour elle, d'avoir perdu Kate Barry, sa fille décédée en 2013. Jane évoque cette traversée d'une période difficile qui lui a enlevé tout désir de s'exprimer. Elle trouvait qu'elle n'avait pas grand-chose à raconter. N'étant pas malheureuse tout le temps, elle était pourtant passagère clandestine, cette douleur de ses sentiments, n'ayant plus envie de création personnelle. Elle explique avoir ravivé à cette occasion la foi de ses jeunes années. À l'internat, explique-t-elle, la chapelle, la prière, étaient les seuls endroits où je pouvais me retrouver seul, loin des sarcasmes des autres filles. À l'adolescence, vers 13 ans, on se sent incompris. Alors on cherche la compassion d'un autre, d'un Dieu, explique-t-elle. Et puis, 12 ans après la production de son dernier album, Jane a trouvé sur sa route un autre Dieu, un Dieu de la musique cette fois. C'est grâce à son instance et à une confiance réciproque qu'elle a pu se remettre au travail. Et Dao, car c'est de lui qu'il s'agit, lui a donné cette énergie nécessaire à la réalisation de l'album. C'est une grande chance, avoue-t-elle, d'avoir trouvé sur ma route des personnes qui croient en moi et qui me poussent à continuer. Sans mon entourage, je ne sais pas si j'aurais eu le courage d'émerger ou de penser que je pouvais encore faire quelque chose et que je valais quelque chose. J'ai eu tant de joie avec mes enfants, poursuit-elle, même Kate, j'ai eu le bonheur de son existence pendant 47 ans et j'ai eu une chance folle d'avoir connu cette fille aussi originale, étrange, belle, impertinente, courageuse. Fin de citation. La force retrouvée de Jane Birkin l'a incité donc à regarder la réalité en face et même à évoquer

0: Et ces murs épais, malédiction, 5 fois répétée tout au long de la chanson. Mais Jen nous chante aussi ces baisers qui rendent moins solitaire et qu'elle adresse à celle qui gît à 6 pieds sous terre. Et les fleurs de l'été semblent être les meilleures messagères d'une mère pour son enfant disparu. Ainsi donc, Jen Birkin a pu mettre des mots sur la douleur, chanter la mélancolie et parler de sa fille décédée. Sa rencontre avec Étienne Dao eut un effet salvateur qui lui a permis de mettre en musique ses souvenirs, ses ressentis, mais aussi son désir de vivre. Album le plus intime, le plus personnel de sa discographie, « Oh pardon, tu dormais », révèle une énergie retrouvée et une créativité enthousiasmante. Le disque est un mélange de l'adaptation musicale de la pièce éponyme datant de 1999, issue elle-même d'un film qu'elle avait créé en 1992 et qui porte la même appellation. Et puis aussi, bien sûr, il y a ces textes récents écrits durant la confection de l'album, 13 textes issus de la plume de Jen Birkin qui ont été mis en musique et réalisés par Étienne Dao et par Jean-Louis Pierrot. À noter aussi que l'édition de luxe possède 5 titres en bonus dans un magnifique livret. Le tout est signé sous le label Barclay de Universal Music France. Et voici ces murs épais.
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2: Il est 15h.
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5: Chers auditeurs, bonjour, vous écoutez Merci la vie, Olivier à la technique. Bonjour Franck, bonjour Gwenaëlle.
2: Bonjour Olivier.
6: Bonjour.
5: Alors les amis, comment va-t-on remercier la vie aujourd'hui?
2: Eh bien, nous étions en train de nous dire, juste en rentrant dans ce studio, que j'avais envie de parler du besoin de sécurité. Un besoin que je pense que nous avons tous, en tout cas jusqu'à un certain point, parfois de façon excessive, parfois pas, ça dépend. Et donc je trouvais que c'était intéressant de parler de ce besoin de sécurité que nous avons tous.
5: Je vais, moi, d'emblée vous poser une question. Est-ce que ça peut venir, ce besoin de sécurité que l'on conserve la plupart du temps encore en tant qu'adulte, est-ce qu'il peut venir du fait que en tant que nouveau-né, on a forcément besoin d'être mis en sécurité, on dépend forcément des autres. Est-ce que ça peut être une trace laissée par cette période-là de la vie?
2: Alors à mon avis, oui, je pense que le besoin est lié au manque. Si on n'a pas de manque, il n'y a pas de besoin. Nous avons tous des besoins. Le manque, c'est quoi? C'est quand le besoin n'est pas assouvi. Dès que le besoin est assouvi, il est aplani, il n'y a pas de manque. Le besoin de sécurité, donc, c'est lié, d'une part, le besoin vient du fait qu'on a un manque. Et la sécurité est liée à la confiance. Si vous êtes en confiance, ben, la sécurité est garantie. Si vous voyez un éléphant ou un rhinocéros dans la jungle, vous pouvez remarquer qu'il mange l'herbe, il ne se retourne pas pour savoir s'il y a quelque chose. C'est pas la même chose pour la gazelle. Elle mange trois brindilles, elle regarde. Elle mange trois brindilles, elle regarde. Pourquoi? Ben, parce qu'elle a des prédateurs. L'éléphant, naturellement, à part l'homme, il n'a pas de prédateur. Le rhinocéros n'a pas de prédateur, donc ils sont tout à fait à l'aise. Alors évidemment, on pourrait se poser la question de savoir comment trouver la confiance. Si on cherche la sécurité, comment trouver la confiance? Ça, c'est la bonne question aussi.
6: Je crois quand même que les événements de vie écorchent notre confiance. Je vais rebondir autrement par rapport à ce qu'Olivier a posé comme question. Moi, ça m'a amené au fœtus, en fait, en me disant, voilà, l'enfant, il se construit dans le ventre de sa maman et il n'a pas d'autre choix, j'imagine, que de prendre ce qu'il reçoit. Il est nourri, il grandit et donc il laisse le fil de la vie se mettre en place pour lui. Et en fait, quand il naît, il va dépendre de son papa, de sa maman pour avoir à manger. Je crois qu'un nourrisson qui se retrouve évidemment après sa naissance sans aide extérieure, il meurt. Donc peut-être qu'on enregistre déjà tout petit une croyance d'avoir besoin que la sécurité vienne de l'extérieur, qu'on ne sait peut-être pas se l'apporter soi-même.
2: Mais je pense que c'est une réalité, en tout cas pour ce qui est du corps. Quand on voit les besoins dans la pyramide de Maslow, il y a d'abord le besoin, justement, les besoins fondamentaux, hein, les besoins primaires, qui sont pas nombreux, en fait, hein. C'est le premier besoin, c'est se chauffer, c'est manger, boire. Mais on a très peu de besoins. Au niveau du corps, il n'y a pas beaucoup de besoins pour le corps. Après ça, le reste, c'est une sécurité qui est liée au fait du manque de confiance. C'est-à-dire que moins on a de confiance, plus on a besoin de sécurité, plus on a besoin d'amasser. Mais c'est vrai qu'un nourrisson, quand il naît, il est dans le ventre de sa mère avant, au départ, il a chaud, il est très bien. Après ça, à un moment donné, il faut dire que l'espace devient un peu petit, donc il faut déménager. C'est ce qui se passe. Là, il se retrouve dans la lumière alors qu'il était dans le noir. Il se retrouve au sec alors qu'il était dans l'humidité. Il doit demander pour manger alors qu'il n'avait rien à faire. Donc c'est vrai que le monde est fort différent. Il était quasi au paradis, mais c'était un paradis où il a dû être expulsé pour vivre autre chose et se réaliser. Donc, je pense que les premiers besoins qui sont les besoins primaires liés au corps, en principe, la mère lui donne. Donc, il peut avoir un manque au départ, mais si le manque est compensé, je ne suis pas sûr que c'est ça qui doit lier, en tout cas qui doit faire ce besoin de sécurité. Par contre, avec le temps, si on ne donne pas confiance à l'enfant, si on ne lui donne pas la possibilité de se dire, tu sais, tu es capable de réaliser des choses et la vie t'aidera à réaliser ce que tu as besoin, mais quand on dit t'es un nul, t'es un ceci, t'es un cela, c'est clair que c'est pas ça qui construit un enfant, ni un adulte d'ailleurs.
6: Je voulais en arriver là. En fait, si l'enfant n'est pas pris par la main, si on ne lui donne pas une direction, il aura difficile à se sentir en tant qu'adulte, je pense, en sécurité. Ou alors, c'est peut-être aussi le fait qu'on empêche un enfant d'aller dans sa direction. Si on laissait peut-être l'enfant grandir vers qui il est, il serait en sécurité avec lui-même. Donc, peut-être qu'on déforme ce qu'est l'enfant, ce qu'est l'être humain en devenir. Et ça joue peut-être dans l'insécurité.
2: Moi, je vais tout à fait dans ton sens, Gonaël. Malheureusement, souvent, les parents, ils ont tendance à donner une structure à l'enfant qui n'est peut-être pas la structure qu'il avait besoin, et une direction. C'est-à-dire que si le père est dentiste, ben, mon fils, tu seras dentiste, même si tu as envie d'être boucher. L'enfant va être obligé d'aller, va se sentir obligé d'aller dans la direction de son père ou de sa mère, et donc il va devoir être à la hauteur. Mais à la hauteur de quoi ? Quand on est quelque part, on est à la hauteur de ce que nous sommes. Mm-hmm. Donc si on doit être à la hauteur, c'est à la hauteur de quelque chose d'autre, c'est-à-dire de pas nous, de quelque chose d'autre, soit d'une performance, soit à la hauteur du frère, de la sœur, du grand-père. Et donc on est en compétition par rapport à soi-même. Mais comment peut-on se mettre en compétition par rapport à soi ? C'est quoi ça pour un combat ? C'est un combat qui n'a pas de sens pour moi. On devrait être à la hauteur de soi-même, rien de plus. Et si on est dans cette volonté de trouver sa propre voie, je pense que la confiance règne. Alors évidemment, ça peut prendre du temps. Hein. Si on veut réaliser quelque chose et qu'on se dit ça prendra 6 mois, ça peut peut-être prendre 1 an, peut-être plus. Peut-être qu'on va changer un peu de voie. Mais tant qu'on est en accord avec sa petite voie, justement, je crois que la confiance est plus grande, à mon avis en tout cas.
6: Entièrement d'accord. Tant que la vie et l'environnement respectent notre voie.
2: Alors il y a un autre élément également concernant la sécurité, c'est que malheureusement dans le monde dans lequel nous vivons, ben, la publicité ça n'aide pas, hein. Vous devez avoir ceci, vous ne pouvez pas avoir de rides, vous devez avoir une voiture, vous devez avoir une deuxième voiture, il faut des vacances. Et donc tout ce qu'on nous amène là sur la table, la télévision, etc., on se dit mais tout ça je n'ai pas. Donc, je suis en insécurité. Parce qu'évidemment, le voisin a un cheval. Il me faut un cheval. Mais le voisin de gauche, il a une piscine. Ah ben, il me faut le cheval du voisin de droite et la piscine du voisin de gauche, évidemment. Et celui d'en face, il a un hélicoptère, donc il me faut les trois. Là, ça commence vraiment à devenir très, très compliqué. Donc, il y a évidemment ce regard de l'autre aussi. Hein. Si on se regardait un petit peu soi-même en se disant, tiens, est-ce que je suis bien ? Mais pas bien par rapport à quelque chose, bien par rapport à ce que je ressens de moi, de moi-même.
5: Sans aller jusqu'au modèle de consommation dans lequel on est, Franck, je pense qu'il y a même un modèle de société, c'est-à-dire que aujourd'hui, quand on est jeune, quand on a, allez, disons grosso modo entre 20 et 35, il y a une forme d'attente sous-jacente de l'entourage ou des gens en général, de tiens, est-ce que tu vas avoir des enfants ? Il y a une forme de, il y a aussi cette pression-là de le couple, les enfants, la famille. Comme s'il y avait une obligation quelque part aussi de construire quelque chose. Et là aussi, ça peut créer une insécurité pour certaines personnes d'être seul. Et il faut presque aujourd'hui devoir assumer d'être seul, alors que être avec quelqu'un et fonder une famille est plus, entre guillemets, normal ou plus accepté par la société. Je pense que ça crée aussi de l'insécurité.
2: Moi, j'ai l'impression qu'en fait, cette pression, elle est mise là très très tôt. Quand on commence l'école, il faut réussir l'année. Et oui, de préférence, voilà, il faut être le premier. Donc, ça commence vraiment très tôt.
5: Il y a l'évaluation directement.
2: Ouais. Quand vous jouez au football, on compte les points. T'as tapé combien de fois dans le ballon ? 3 fois. Ah, mais les autres, ils ont tapé 6 fois. Ah, donc je suis pas bon. Donc, cette pression, elle est mise tout le temps. Alors, c'est vrai que les jeunes aujourd'hui, ils ont pas facile. Alors, il faut avoir, en effet, il faut une famille, il faut une bonne profession, il faut une belle femme. Hein. Il faut pas une femme, il faut une belle femme. Il faut des enfants, il faut le chien, hein, comme la photo à la télévision.
5: Il faut bien éduquer ses enfants.
2: Il faut bien éduquer ses enfants. Et c'est vrai que ça met de la pression. Ça met de la pression. C'est pas ça qu'amène la sécurité. En tout cas, ça ne met pas la confiance sur soi. Et si on n'a pas confiance en soi, eh ben forcément, on est en insécurité, par définition. Et c'est tout un travail de pouvoir se dire, bon, ok, que veut la société ? C'est une chose. Qu'est-ce que moi, je veux ? Mm-hmm. C'est autre chose. Alors évidemment, le prix à payer, c'est que parfois on est un petit peu à la marge de la société. Ça, c'est un choix. Ça reste un choix. Mais le fait d'être à la marge de la société peut parfois permettre d'être beaucoup mieux dans sa vie. Enfin, en tout cas, ouais. C'est l'impression que moi j'ai.
6: Oui, et puis quand on est à l'écoute de soi et pas de ce que veut la société, on remplit ses besoins. Et à ce moment-là, je pense qu'on est dans la confiance totale.
2: Et je pense également, Gwenaëlle, que quand on remplit ses besoins, parce qu'il y a toujours l'environnement qu'elle a, je pense que quand on est clair avec soi-même, donc on est en ordre avec ses propres besoins, ben on attire ce qu'on a besoin, et donc notre environnement proche est un environnement qui nous convient parfaitement. C'est-à-dire qu'on va trouver les voisins qu'on a besoin, le mari ou la femme qu'on a besoin. Du coup, on a des enfants qui sont en harmonie parce que le couple fonctionne bien. On va probablement trouver un patron qui convient bien. Pourquoi ? Ben parce qu'on est taxé. On sait, taxé dans accès. Pas taxé. Taxé, on est aussi, mais je dis axé. Donc nous sommes axés. Et donc le fait que nous soyons dans notre axe permet de mettre les choses bien en place. Et il n'y a pas un grincement qu'on entend, là, qu'on peut trouver pour une route de l'eau qui n'est pas tout à fait bien axée. Donc à mon avis, oui, je crois qu'il y a un travail au départ à faire, mais qu'on ne fait pas souvent. C'est-à-dire qu'on n'est pas assez à l'écoute de l'enfant dans sa demande à lui. Parce qu'on se dit, il faut quand même ceci, il faut cela, il faut qu'il gagne suffisamment d'argent. Et en général, en tant que parent, on le fait par amour pour l'enfant, évidemment. On veut son bien. Mais parfois, on se plante, hein, en se disant, son bien, c'est qu'il aille bien matériellement parlant. Et souvent, matériellement parlant, ne va pas avec psychiquement parlant.
6: Je crois que c'est important de rappeler aussi que l'autre, le voisin, l'ami, l'amoureux, n'est pas là pour nous apporter la sécurité. Que tout part de soi, que cette sécurité, on doit la trouver en soi.
5: Il y a une distinction là à faire aussi entre sécurité et amour de l'autre. On cherche souvent, à tort évidemment, la sécurité chez l'autre, alors que ce qu'il peut nous apporter, c'est son amour, ça, d'accord. On est en droit de l'attendre à partir du moment où on l'apporte, nous aussi. Mais la sécurité, en soi, elle ne vient jamais, effectivement, des autres.
2: Moi, je pense que je crois que l'autre peut apporter la sécurité. L'inconvénient, c'est que vous êtes dans une méchante dépendance, hein. Parce que dès que vous allez chercher la sécurité chez l'autre, ça veut dire que vous n'êtes pas, entre guillemets, autosuffisant. Et là, je ne parle pas d'être hautain. Hein. C'est simplement de se dire, j'ai besoin de l'autre pour ma sécurité. Ok, ça va. Mais le jour où l'autre part, je fais quoi ?
5: Plus là,
2: on est mal.
5: Oui.
2: Donc, c'est ça le travail. C'est justement, ça ne veut pas dire qu'il faut rejeter les autres. Ça veut dire qu'il faut essayer de devenir, entre guillemets, autosuffisant. Je ne veux même pas dire entre guillemets. Je crois qu'il faut devenir autosuffisant. Et ça s'apprend, évidemment, ça s'acquiert avec les années. Hein. On voit bien un bébé, comme disait Gwenaëlle, ben, au départ, il ne sait pas se nourrir, il ne sait pas se chauffer, et il n'est pas autosuffisant.
5: Voire s'auto-sécuriser.
2: S'auto-sécuriser, tout à fait.
5: C'est un long travail.
2: Ah, c'est un travail de tous les jours. C'est une prise de conscience aussi. Il faut prendre conscience de la chose. Si on se sent mal, tiens, qu'est-ce qui fait que je me sens mal ? Parce qu'il me manque ça. Ah, est-ce que je peux le trouver chez moi ? Non, pas tout de suite. Ok, je prends une béquille, qui est mon compagnon, ma compagne, le père, la mère, le frère, un thérapeute, j'en sais rien. On fait un petit chemin avec cette personne-là en se disant, attention, c'est une béquille, c'est pas mes jambes. Donc, tôt ou tard, je vais devoir lâcher ça jusqu'à ce que ma jambe soit... Enfin, tant que ma jambe n'est pas fonctionnelle, je prends la béquille, mais je me dis pas que je reste avec la béquille, parce que là, c'est...
5: Et le défi pour beaucoup de gens, c'est justement d'arriver à se séparer de la béquille à un moment.
2: Oui, parce que malheureusement, en général, la béquille, c'est confortable.
5: Comme les petits trous sur les vélos quand on est petit.
2: Tout à fait. Le problème, c'est que c'est confortable. Et on a tendance à rester dans le confort.
5: Ouais.
2: Et le confort implique malheureusement, à ce moment-là, qu'on perd de la liberté. Parce qu'il y a toujours un prix à payer aux choses. Ce n'est pas un problème de prendre une béquille, mais ça veut dire que je perds de la liberté. Voilà. Si je suis content avec ça, il n'y a pas de souci. Si maintenant je dis, moi, je veux être entièrement libre, alors tes béquilles, il y a un problème, là. Ça ne va pas.
6: Ou la béquille n'est plus adaptable.
2: Mais donc, une fois de plus, si on avance sur un chemin où on se dit, tiens, j'ai envie de liberté, j'ai envie d'être autosuffisant, je suis persuadé que la vie amène les éléments qui vont permettre de trouver cette autosuffisance. Et avec plein de douceur, plein de tact, pour moi, la vie n'est pas aussi violente qu'on peut le penser. Je crois que nous violentons, mais la vie n'est pas si violente que ça avec nous.
6: La première chose, c'est d'être clair avec soi-même et de savoir qui on est et de quoi on a besoin pour pouvoir s'autosuffire.
2: Et ça, c'est un travail aussi, hein, de pouvoir.
6: C'est clair.
2: Ah ben oui. Ça veut dire qu'on ne sait pas qui on est, si on doit savoir qui on est. Et parfois, on peut être surpris de savoir qui on est. Parfois, la rencontre, ça fait peur, hein, parce qu'on se dit, ah ben zut, c'est ça moi. Et là, le travail commence. Donc, il arrive que des personnes préfèrent ne pas savoir, parce que ça peut être plus confortable, en tout cas, à première vue. Mais je crois que tôt ou tard, le rendez-vous doit être pris, et il faut se rencontrer, enfin, à mon avis.
5: Et nous allons tout doucement déjà devoir aller vers la conclusion, les amis.
2: Eh bien, pour moi, la conclusion, je dirais que le besoin de sécurité est lié au fait d'un manque de confiance en soi, d'une manière générale, et en la vie. Et après ça, évidemment, il y a tout le cheminement pour pouvoir dépasser ça. Et en général, comme je dis, ça prend à peu près la durée d'une vie, pas plus.
6: Tout à fait.
5: Et oui, tout est dit, là.
2: Alors, si tout est dit, nous allons nous dire au revoir, évidemment, à demain.
5: À demain.
6: À demain.

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L'un collectionne et l'autre crée. Les deux sont aujourd'hui décédés, hélas, mais la veuve de Victor Arouas, prolongeant la collection de son mari défunt en 2010, a entrepris de mettre en dépôt au Musée Rops de Namur les 550 œuvres, oui, vous avez bien entendu, les 550 œuvres collectées, toutes estampillées Félicien Rops par son mari. 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
1: Dans cette émission, je voudrais vraiment me concentrer sur quelque chose de très sensible, à savoir sur l'impact de l'actu sur les ressentis et les émotions. Beaucoup a été dit, et souvent bien dit, sur l'existence et l'importance des émotions et sur ce qu'on appelle dorénavant l'intelligence émotionnelle. Voyons un peu quel rôle joue ou peut jouer l'actualité dans l'expérience émotionnelle. Mais auparavant, un mot de clarification sur le rôle des émotions dans notre vie, la vôtre, la mienne. Les émotions constituent, je pense, des signaux que nous nous donnons à nous-mêmes ainsi qu'aux autres sur nos valeurs personnelles, à savoir ce qui compte et est important pour nous. Je suis heureux témoigne que l'une ou plusieurs de mes valeurs sont comblées, touchées positivement. Je me sens misérable, à contrario, signifie que l'une ou plusieurs de mes valeurs sont contrecarrées ou en péril. Je ne ressens rien peut signifier que la situation ne me touche en rien ou ne touche en rien mes valeurs propres. Donc, l'écoute, s'il vous plaît, l'écoute de ces émotions ainsi que les émotions des autres est vitale pour une vie équilibrée. Je suis ce que mes émotions me disent. Et une relation aussi, très importante pour une relation interpersonnelle efficace. J'apprécie ce qui compte pour les autres. Actualité et affect, oui. L'actualité, quelle qu'elle soit, a deux impacts sur vous et sur moi, sur tous ceux qui sont branchés en live ou qui en discutent par après. Un impact se produit sur nos pensées, sur notre construction mentale de la réalité. Je répète, un impact sur nos pensées, sur nos constructions, sur la façon dont nous voyons, de la façon dont nous interprétons la réalité. Nous voyons et comprenons le monde selon des schémas que l'actu renforce et confirme, ou au contraire, contredit et défie. Notre mental, au niveau de la pensée, s'en trouve affecté. L'autre impact est sur nos émotions, nous y voilà, et sur nos ressentis liés aux reportages et aux commentaires suscités par l'actualité sur ce qui se passe. Le ressenti sera alors fortement déterminé par notre système de valeurs. Nous sommes ce qui est important pour nous. Un troisième impact, qu'on appelle l'empathie émotionnelle, est lié à la perception des émotions exprimées par les personnes impliquées dans l'actu, y compris bien entendu celles des reporters et des journalistes. Donc, de facto, l'actualité nous interpelle au niveau de nos pensées et de nos valeurs. Ce qui est bon pour nous, à la condition que nous gérions le processus sainement et efficacement pour nous-mêmes. Le mot-clé étant « gérions ». Oui, voyons voir un peu la gestion du ressenti. On peut regarder l'actualité en optant pour trois attitudes différentes. Un, s'efforcer d'être et de rester neutre. Cela ne me touche pas. Deux, de rechercher dans l'information les contradictions par rapport à mes perceptions mentales et mes valeurs. Autrement dit, l'actualité va nous apprendre quelque chose sur nous-mêmes. J'apprends sur moi-même. Et enfin, troisième position, de prendre conscience des émotions des autres. Ah, je ne suis pas seul à réagir affectivement. Ah, je n'aurais jamais pensé à ce type de réaction. Ces trois attitudes peuvent indiquer des pistes pour mieux nous comprendre et qui sait, pour certains et certaines, nous développer. Trois citations avec mes commentaires personnels pour conclure. Première citation de Victor Hugo. Les mots manquent aux émotions. Commentaire, les mots n'ont pas de sens. Le sens des mots se trouve dans les personnes qui les utilisent, ce qui est source de créativité et de rejet. Il existe aussi des expressions du vécu qui n'ont pas de mots pour les définir ou qualifier. Question, faut-il un mot pour que la chose existe? Pour nous, pour vous, pour moi. Deuxième citation, Albert Einstein. J'éprouve l'émotion la plus forte devant le mystère de la vie. Mon commentaire, oui, c'est vrai. C'est vrai pour beaucoup de personnes, d'hommes et de femmes. La joie de découvrir quelque chose qu'on ne connaît pas, dont on n'avait pas conscience. De découvrir, de faire la découverte. Radio Equinox, la radio découverte, que tout est encore en suspens, surtout lorsque le mystère de la vie est lié à notre propre vie. Et enfin, troisième citation sur laquelle je voudrais faire un commentaire de notre célèbre Blaise Pascal, « Le cœur a ses raisons que la raison ne connaît pas ». Certainement vrai, et c'est pourquoi tellement de négociations échouent dans le monde d'hier et d'aujourd'hui, alors qu'elles devraient réussir. Les émotions dominent et outrepassent le rationnel. N'oublions pas, les émotions sont peut-être ce qui va nous différencier de plus en plus de quelque chose de fondamental de nos sociétés en devenir, à savoir ce qu'on appelle l'intelligence artificielle. Chers auditeurs, auditrices, à bientôt.

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2: Il est 16h.
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Bonjour à toutes, bonjour à tous et bienvenue à Salut les 60s. Alors de temps en temps, à Salut les 60s, on vous emmène faire un petit tour au cinéma, mais bien entendu le cinéma des années 60. Vous aurez sans doute remarqué que nous sommes de grands fans d'Audiard, mais mon petit doigt me dit que nous ne sommes pas les seuls. À cet effet, il y a quelques temps, nous avions consacré une émission à ce fameux film Le Cave se rebiffe. On y retrouve Jean Gabin, Bernard Blier, Françoise Rosay, Maurice Birot et beaucoup d'autres grands noms du cinéma français. Pour les auditeurs qui nous écouteraient pour la première fois, il est possible de réécouter cette émission. Pour ce faire, vous allez sur internet, vous inscrivez simplement Salut les 60s l'émission et vous allez forcément tomber sur nous.

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2: 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Mais c'est faire fabriquer qui est plus possible.
4: On vient d'écouter justement Jean Gabin avec Françoise Rosay, Les Grandes Retrouvailles.
5: Oh, super ce dialogue.
4: Françoise Rosay, on va en parler un petit peu plus tard, mais enfin elle avait quand même une particularité, c'est qu'elle avait une voix de Mélécasse. C'est pas tu me l'écasses, c'est
5: Mélécasse. Elle est du siècle dernier, hein, parce que je crois qu'elle est née en 1891.
4: Pas du siècle dernier, elle est née au 19e siècle.
5: On est au 21e maintenant.
4: Voilà, et alors juste une petite traduction pour nos jeunes auditeurs, parce qu'on est écouté aussi par les jeunes. Qu'est-ce que c'est que le DAB? Parce qu'elle dit bonjour le DAB. Eh bien, en argot, le DAB, c'est le roi, c'est le chef.
5: Le chef, oui.
4: Voilà, alors les jeunes, ils ont aussi leur langage, en verlan notamment. Eh bien, nous aussi, on avait notre langage. C'était le langage à la Audiard, c'était de l'argot, quoi. Et en fait, c'était très très populaire dans les années 60. Alors, Niki, est-ce que tu peux un petit peu nous présenter donc ce
5: bien
4: film?
5: Bien sûr. Alors, Le Caf se rebiffe. Eh bien, c'est un film de Gilles Grangier, tourné en 1962, et les dialogues sont de Michel Audiard. Et le film est issu d'un roman écrit par Albert Simonin. Très souvent, d'ailleurs, oui. Audiard a travaillé avec Albert Simonin.
4: On leur doit quelques succès, d'ailleurs.
5: Oui. Donc, en fait, c'est l'histoire. C'est l'histoire de truands qui veulent se lancer dans de la fausse monnaie. Et alors, ils recherchent un dab, un caïd, un grand spécialiste. Ce spécialiste, eh bien, c'est Ferdinand Maréchal, dit le dab. C'est un caïd rangé qui s'est établi, d'ailleurs, à Caracas.
4: Et
5: puis, voilà. Et puis là, ils vont le rechercher. Et puis, il finit par accepter. Il se retrouve à Paris une quinzaine d'années après. Et il est poursuivi par deux policiers, et c'est là
4: que démarre l'histoire. On va retrouver Milo Duchamp avec une chanson qui s'intitule Petit Poison. Alors, Milo Duchamp, ça vous dit absolument rien, parce que là, je vous parle des années 50-60, sauf qu'avant Johnny Hallyday, avant tous ces chanteurs des années 60, il y a eu déjà des précurseurs. C'est une pièce de musée. On pourrait ouvrir d'ailleurs une rubrique Le Musée de Salut les Sixties. Milo Duchamp, Petit Poison.
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1: On vient d'écouter un petit extrait de 7h du matin pour en fait une publicité de marque de parfum. Et 7h du matin, donc chanté dans les années 60 par Jacqueline Taïeb et qui est repris aujourd'hui par une grande marque de parfum pour en faire un spot publicitaire. Donc ce qui veut dire qu'il ne faut pas désespérer.
2: Ils vont piocher dans les
1: absolument.
2: Années 60.
1: Bah, d'ailleurs, je vous ferai remarquer, ma belle Niki, qu'Alain Delon sert aussi de publicité d'une photo
2: avec
1: qui date
2: des
1: années 60.
2: Des années 60.
1: Voilà, donc les années 60 reviennent même dans la publicité. On retrouve Jacqueline Taïeb avec 7h du matin, donc l'intégralité de la chanson.

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0: 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Il est 18h.
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0: Notre petite goutte de poésie s'intéresse cette semaine au poète sétois, et oui, ami de Georges Brassens certainement, Paul Valéry. Paul Valéry est donc né à Sète le 30 octobre 1871, fils d'un père corse et d'une mère italienne. C'est durant 20 ans un jeune méditerranéen a donné à l'étude et au charme de la poésie. Malgré ses succès littéraires, il abandonne la lyre et en 1892 vient à Paris pour se consacrer aux arcanes des mathématiques et de la philosophie. Et oui, n'a-t-il pas conçu le grand dessein, je cite, de mener son moi à l'extrême de son désir de se posséder. Fin de citation. Rédacteur au ministère de la guerre, puis secrétaire à l'agence Havas, il sort d'un mutisme de plusieurs années et il publie surtout entre 1917 et 1923 une série d'ouvrages qui sont tout à fait remarquables. Et ces ouvrages sont non seulement poétiques, mais aussi romanesques. Pour la poésie, on retiendra La Jeune Parc, album de vers anciens, L'âme et la danse, Palinos, Charme, regard sur le monde actuel, Variété. Académicien en 1925, il mène désormais la vie d'un homme de lettres couvert de lauriers et de faveurs officielles, mais il meurt à Paris en 1945. Nous allons le découvrir dans ce poème très sympathique, intitulé « Le bois amical », alors que d'habitude, Paul Valéry nous gratifie d'une poésie très travaillée. Cet extrait figure dans « Album de vers anciens » et nous allons demander à notre lectrice Annick de vous le dire.
1: Nous avons pensé des choses pures, côte à côte, le long des chemins. Nous nous sommes tenus par les mains, sans dire, parmi les fleurs obscures. Nous marchions comme des fiancés, seuls, dans la nuit verte des prairies. Nous partagions ce fruit de féerie, la lune amicale aux insensés. Et puis nous sommes morts sur la mousse, très loin, tout seuls parmi l'ombre douce de ce bois intime et murmurant. Et là-haut, dans la lumière immense, nous nous sommes trouvés en pleurant. Ô mon cher compagnon de silence.
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1: Oui, j'affirme que l'actu qui nous touche et nous transforme par ses côtés émotionnels est parfois marqué par ce que j'appelle les déviances des comptes rendus de la réalité du monde, qu'il soit proche ou lointain. Voyons donc comment ces trois déviances de l'actu que nous avons sélectionnées nous touchent et peuvent nous détruire, parfois, reconnaissons-le, très subtilement. Le mépris, une citation de Bernard Shaw, le silence est l'expression la plus parfaite du mépris. Par certains reportages, l'actualité accentue souvent et inopinément le mépris que certaines personnes ont pour d'autres individus ou groupes d'individus. Celui-ci, l'actu, se traduit souvent par des propos désobligeants et agressifs. L'actu laisse dire, voire même encourage, la condescendance sur la base de la sainte règle de la liberté d'expression. Mais une accumulation de positions méprisantes peut nuire de façon dangereuse à l'équilibre social, déclencher des conflits, surtout si celui-ci, et le mépris, est accompagné de médisance. La médisance, une citation pour commencer par Bossuet. Le médisant, à force de parler, croit tout à fait ce qu'il ne croyait qu'à demi. La médisance, c'est simplement dire du mal des autres sans avoir aucune preuve solide de ses affirmations. L'idée de faire du mal en ralliant l'opinion d'autres personnes autant que possible. Médire, c'est mentir. Médire, c'est nuire. Médire, c'est calomnier sans aucune preuve à l'appui. L'actu n'a pas les preuves de ce qui est affirmé et au mieux ne posera que des questions rhétoriques par rapport à ses affirmations avancées. Le mal sera fait, c'est en quelque sorte le but de l'actu, conscient ou inconscient, la médisance. Les malentendus, troisième déviance, une autre citation par Kierkegaard, le philosophe, il est précisément correct de ne pas être compris, car par là, on est garanti contre tous les malentendus. Que de malentendus dans l'actu. Les bonnes intentions sont transformées et beaucoup de messages incompris. Ce que nous recevons à l'écoute n'est pas ce qui est présenté. Nous sommes les jouets de nos intuitions et de nos a priori. En résumé, ce que nous percevons n'est pas ce qui est émis. Ce n'est pas en ligne, éventuellement, avec l'intention des responsables. Ce que nous comprenons est notre interprétation personnelle de ce qui a été présenté. Et enfin, ce que les autres reçoivent n'est pas ce que nous recevons, nous.

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0: vainqueur de la journée avec...
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0: Monsieur Crapucci qui a écrit la musique.
1: Bon anif.
0: J'ai souvent pu observer chez ceux qui ont plus d'humour que moi, il y en a beaucoup, une curieuse coquetterie qui consiste à se donner le genre triste. Alors voilà quelqu'un qui passe son temps à répéter qu'il est sinistre. Il va en vacances en Bretagne, par exemple, vous voyez. Il appellera. Et puis après, il écrit dans des chansons, tout ça, il dit qu'il n'est pas bien, tout ça. Alors que pour moi, c'est un des personnages les plus drôles qui m'ait été donné de rencontrer. Voici donc un vrai faux lugubre, le sémillant Alain Souchon.

0: câlin.
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0: Chers auditeurs, bonjour. Soyez les bienvenus dans cette nouvelle émission Changer de vie, penser autrement. Aujourd'hui, nous allons poursuivre notre entretien avec Vincent Beckers de la Société biblique francophone de Belgique et nous intéresser d'un peu plus près à la Bible. Vincent Beckers, bonjour.
1: Bonjour.
0: Merci d'être venu nous retrouver une deuxième fois pour parler de la Bible. Je vois que vous êtes venu armé d'une Bible, ce qui est très bien. Vincent Beckers, nous avions parlé de la Bible d'une manière générale, de vous-même et de votre association. Alors j'aimerais bien, en quelques mots, un petit résumé de qui vous êtes, de ce que la société biblique francophone est, son activité, etc. Et puis on s'intéressera plus en détail à ce pourquoi vous êtes venu, c'est-à-dire la Bible.
1: Ok, donc ben, je suis le nouveau directeur de la Société biblique francophone de Belgique. Une société biblique, il y en a une pratiquement dans chaque pays. Il y en a environ 150 dans le monde entier. La mission des sociétés bibliques, c'est de rendre la Bible disponible. On pourrait simplifier, synthétiser comme ça, c'est-à-dire de la rendre disponible sur le territoire. Si je prends l'exemple de la Belgique, dire voilà, ici à la Société biblique francophone, on rend disponible pour la Belgique toutes les possible traduction de la Bible en français, bien entendu, dans toutes les déclinaisons, tous les formats, toutes les possibilités de la trouver et les déclinaisons pour l'enfance et la jeunesse, mais aussi des Bibles en langue étrangère. Si quelqu'un dit j'ai besoin d'une Bible en serbe cyrillique, on a ça aussi. C'est-à-dire de se dire qu'en Belgique, la société biblique, pour les libraires, pour les institutions, pour les écoles et pour les particuliers, rend disponible ce livre autant que possible et le mieux possible, j'espère.
0: Alors merci, donc maintenant reprenons la Bible. On avait vu la semaine passée, si je ne m'abuse, qu'il y avait une Bible qui s'appelait The Bible, mais bon, c'était un des formats,
1: c'est un exemple, c'est ça,
0: une version.
1: Oui.
0: Nous allons donc nous intéresser aujourd'hui à la Bible, celle que nous avons connue en étant plus petits. En tout cas pour moi c'était la Bible de second. Vous en avez une là devant vous. Alors elle peut sembler au départ poussiéreuse quand on rentre dedans, parce que les textes ne sont pas évidents à lire, c'est du français de l'époque. Donc je vous laisse savoir aujourd'hui par rapport à cette Bible, tout d'abord, de quand datent les écrits, c'est-à-dire les tout premiers, où remonte-t-on dans le temps?
1: Ok, donc on est inscrit, la Bible est inscrite dans une profonde tradition d'oralité, donc on se base sur des traces, des vestiges, des fragments que l'on trouve et qui permettent de reconstituer un petit peu comment s'inscrit une tradition d'oralité. C'est dans le témoignage, dans des faits observés, dans des transmissions de témoignages, etc. Ça remonte pour l'instant Ancien Testament, on va dire, à quelques siècles avant Jésus-Christ. C'est assez serré dans la période là de production. Et pour le Nouveau Testament, on passe à quelques siècles au-dessus de lui. Alors, quand on parle d'une traduction comme celle-là, comme la seconde, 1910, voilà, elle situe son époque. C'est une version, c'est une des traductions de la Bible en français qui a été très répandue à un moment donné, enfin, qui l'est toujours pour un certain public, c'est qui fait un peu référence, on va dire, qui est une traduction de Monsieur Louis Segond, qui date donc qui était à cheval entre les deux siècles, on va dire. D'ailleurs, cette tradition de 1910 est une version posthume et qui fait toujours autorité aujourd'hui. Pourquoi? On en a parlé un petit peu dans l'émission précédente, hein, c'est se dire qu'elle a une forme d'expression qui est très lyrique, qui explore et qui magnifie la langue française. Mais il faut savoir, puisqu'on parle de 1910, que cette Sainte Bible-là de Louis Segond n'est pas tombée tout à coup, paf, comme étant la première traduction. Il y en a eu d'autres. Bien sûr, la traduction et la transmission de la Bible est lié profondément aussi aux matériaux, aux moyens, c'est-à-dire à partir de quand l'imprimerie, à partir de quand l'écriture, les copistes, etc. Comment est-ce qu'on peut transmettre quelque chose qui aujourd'hui se transmet sous la forme d'un livre quand on n'avait pas encore de livre? Eh bien, c'était des fragments, c'était des parchemins, c'était des rouleaux, c'était des morceaux qui se transmettaient, qui étaient complétés par cette profonde dimension d'oralité. On va dire que depuis, voilà, la Vulgate, qui est un petit peu un pivot, Saint Jérôme, les traductions qui deviennent des traductions complètes dans la transmission, c'est-à-dire qui peuvent être transmises par les caractères d'imprimerie ou par, en tout cas, une forme complète de récit écrit. À partir de là, et c'est encore le cas maintenant, on retrouve différentes traductions qui toujours s'appuient sur les fragments originels, c'est-à-dire l'hébreu, le grec principalement, l'araméen, tout ce qui va permettre de se dire, pour traduire aujourd'hui, il faut retourner aux sources pour recomposer le récit en fonction de la source, c'est-à-dire de rester fidèle à une origine. Sinon, on l'avait dit l'autre fois aussi, c'est une espèce de Bible sans fil, comme ça, et à la fin, comment s'appelle ce jeu là où quelqu'un dit un mot à un autre,
0: ah oui,
1: une phrase.
0: Et puis, le truc indien là.
1: Et à la fin du
0: cercle,
1: c'est n'importe
0: scouts,
1: quoi. Oui, c'est ça. On a dit quelque chose, le repas est prêt, et à la fin, ça se termine en disant ton lit est défait, parce qu'on transmet par l'oralité, donc
0: tout
1: ça se perd. Donc c'est important de revenir à l'origine. C'est important que la Bible continue à être transmise de cette façon-là. Donc voilà un petit peu pour l'idée de la transmission. On pourra en parler très longtemps parce qu'au fil du temps, évidemment, on va réadapter, ou en tout cas canoniser un petit peu, en tout cas répondre à certains canons pour la chronologie, pour l'ordre des livres, pour le fait d'éjecter certains livres ou pas, de les reconnaître comme théologiquement valables, valides ou pas. Mais toujours est-il que, voilà, malgré tout ça, malgré les différentes confessions, malgré le fait qu'au fond, si on réfléchit que la Bible est donnée, livrée à la responsabilité de l'être humain, à partir de ce moment, de cette première minute, si on prend quelqu'un et qu'on lui donne quelque chose, eh bien il va l'interpréter, il va en faire quelque chose qui est selon lui, on va dire ça comme ça. Même si vous me dites, voilà, je vais regarder par la fenêtre ici pendant 5 minutes, et puis ensuite je vais essayer de faire le portrait de ce que j'ai vu, soit je vais le dessiner, soit je vais vous le raconter, je vais me souvenir, tiens, il y avait des arbres, hein, je vois passer un cheval là dans le pré, je vois ici toutes sortes de palettes qui sont emmagasinées, il y a une voiture là pas loin, derrière nous il y a la chaussée, etc. Si j'essaye de rester fidèle, c'est parce que je vais observer ce que je vois vraiment. Si je me disais chaque fois, alors je vais vous raconter ce que j'ai vu par la fenêtre, puis vous allez tout à l'heure, ce soir, le raconter à quelqu'un d'autre, on va perdre chaque fois. Donc il y a cette idée de rester fidèle, il y a cette idée aussi qu'on ne peut pas empêcher une interprétation personnelle de l'être humain dans l'idée de mettre en ordre les différents livres, de les instituer comme étant vrais ou faux, en tout cas fiables ou non fiables. Il y a une dimension qu'il faut garder à l'esprit, et je pense qu'elle est vraiment importante, elle n'est absolument pas de moi, je le dis avec beaucoup d'humilité, c'est des gens qui sont archéologues, qui se penchent sur l'authenticité de la Bible, sur son historicité, sur le contexte dans lequel elle a bougé, évolué, de comment est-ce qu'on a retrouvé et où ces différents fragments, de comment est-ce que ces fragments retrouvés, qu'ils soient parfois un morceau de terre sur lequel on trouve quelques caractères, parfois un rouleau qu'on découvre bien plus tard. Si on avait l'honnêteté de se dire qu'on n'a pas encore tout trouvé et que donc on continue à la laisser se révéler, on serait dans un bon état d'esprit pour comprendre que ce livre est en mouvement perpétuel, qu'il se base sur des choses qui sont avérées, qui sont retrouvées, qui sont historiquement vérifiables, mais qu'il est aussi soumis à l'interprétation, à la responsabilité d'interprétation de l'être humain qui la prend en main pour la porter plus loin. On dit que la version de Louis II fait référence, qu'elle peut, elle, cette version-là, s'appeler la Sainte Bible. Et je le dis avec beaucoup de respect, c'est pas du tout quelque chose, que c'est pas un commentaire que je fais, mais c'est de dire que c'est intéressant de se poser la question de savoir si ou pourquoi est-ce que soudain, cette version-là serait la seule vraie. Alors, il y a des arguments en sa faveur qui pourraient attester un petit peu de cette façon de penser. Par exemple, la langue française de M. Segond est tellement riche qu'on ne peut pas se dire qu'il ne s'agit pas d'une langue sacrée, confiée par Dieu directement, je dirais, à son traducteur, on pourrait dire ça comme ça. C'est une façon de le ressentir qui est juste. M. Segond a fait son travail très sérieusement, comme d'autres équipes de traducteurs le font très sérieusement. On parlait tout à l'heure, et on va peut-être en reparler encore, de cette traduction ici en français courant, qui est une des versions disponibles, qui a été conçue vraiment pour un public plus jeune, qui s'appelle The Bible. Mais je peux voir ici avec vous dans l'introduction qu'il a été établi avec le soutien et sous l'autorité de différentes églises chrétiennes en France, c'est une initiative française, officiellement représentée par la Conférence des évêques catholiques de France, par les représentants de la Fédération protestante de France, par les représentants de l'Assemblée des évêques orthodoxes de France, de l'Église apostolique arménienne et de l'Église anglicane en France. Ce qui veut dire que tout l'intérêt, la responsabilité et l'honnêteté à avoir, c'est de se dire que puisqu'on ne sait pas tout, chacun individuellement, puisque pour la pérennité de ce livre et pour faire entendre vraiment ce qu'il est, il s'agit de rester dans une grande intelligence relationnelle, il est important de continuer à avancer dans des traductions, dans des reformulations, en tout cas dans des élans honnêtes de transmission maintenant et vers les siècles futurs, je l'espère, qui tiennent compte de ça, tout à la fois, c'est-à-dire une inspiration. Je ne suis pas en train de dire que le traducteur prend en sa charge librement le propos de la Bible et en fait ce qu'il veut. Il y a des initiatives, on en parlait un petit peu hors antenne, hein, comme ça, qui sont de dire on va vulgariser, on va reformuler librement. Je ne pense pas que ce soit vraiment l'objet le plus juste, de dire tout à coup finalement quand Jésus chasse tout le monde du temple, il était très grossier, et donc si on lui faisait dire des mots très grossiers, je ne pense pas, hein, je pense qu'il s'agit d'être élevé par cette lecture, il s'agit de justement rejoindre qui on est profondément, et donc c'est pas en restant dans ce qu'on connaît à la base, on va dire, qu'on peut s'en sortir. Il s'agit vraiment de bouger. Mais la question qui est posée, c'est celle-là, c'est de dire comment est-ce que ça peut être autrement que poussiéreux si on ne réadapte pas le langage. Je pense qu'il y a deux choses. La responsabilité et l'honnêteté de ceux qui travaillent sur la transmission et donc sur la traduction, sur l'édition aussi, et qui vont tenir compte d'une fiabilité, d'une honnêteté intellectuelle aussi, et d'une honnêteté spirituelle, c'est-à-dire qu'on ne fait pas ce travail de traduire la Bible comme ça, juste pour rigoler entre deux missions. Je pense qu'il s'agit aussi d'y croire profondément, d'être profondément... en contact avec l'auteur, j'ai envie de dire, ça pourrait être interprété différemment, mais en tout cas, il s'agit de ça, une forme d'inspiration, de responsabilité humaine aussi, tout simplement, d'honnêteté relationnelle, intellectuelle, qui permet à ce livre d'exister toujours, qui permet à ce livre de se dire, voilà, il a traversé les siècles, il n'est pas si vieux que ça, il a à peine 2 siècles, et encore, même pas dans la forme dans laquelle on connaît aujourd'hui, puisqu'on n'avait pas de livre au début, c'est pas que tout à coup, Jésus a écrit un livre, et qu'il nous a laissé ce livre, qu'on a ensuite fait passer au caractère d'imprimerie et édité à 50 000 exemplaires. Ça n'est pas le cas. Il y a une espèce de force de la transmission orale, de rigueur dans la recherche des preuves, dans la recherche des sources, dans l'exploration des sources et dans le désir d'y être fidèle. Et puis une forme d'inspiration, oui, qui nous mène jusqu'ici. Quand on regarde... Depuis combien de temps est-ce qu'on peut trouver des livres, en fait, en caractère d'imprimerie ? Quelques siècles à peine, on va dire. Donc ce qu'on a sous la main n'existait pas avant, ce qui veut dire qu'il a fallu faire des choix. Des choix, et on en va en parler, de comment mettre les livres dans ordre, les différents livres de la Bible, comment finalement présenter cet ouvrage, comment formuler toutes ces sources pour qu'aujourd'hui, elles soient disponibles sous la forme d'un livre, tout en restant fidèles. Bon, on parle de choses qui sont assez complexes, peut-être que je me suis un petit peu égaré en chemin sur les raisons, les sources, mais voilà, disons qu'en fond, on touche à quelque chose qui n'est pas si vieux, qui s'inscrit dans une profonde tradition d'oralité et qui est soumis à la responsabilité de l'être humain. Et aussi, possiblement, évidemment, à son inspiration et son honnêteté, ce qu'il faut espérer et croire, on va dire ça. Oui.
0: Alors, on va faire une première pause musicale et puis on va voir comment ce livre a été construit.

0: Après ce premier intermède musical de Dvorak, je voudrais qu'on revienne donc à ce que nous avons dit, Vincent Beckers, par rapport à la Bible. Moi, j'ai l'impression que la Bible en tant que telle, dans l'inconscient collectif, est un gros bloc de papier doré sur tranche, qui a du vécu, c'est le moins qu'on puisse dire. Alors, en fait, au départ, on trouve dans la Bible la Genèse, mais la Genèse n'est pas empruntée au christianisme. C'est antérieur à ça.
1: Tradition hébraïque, oui.
0: Donc, la base de la Bible, les premières lignes, et même le premier morceau, on va dire, l'Ancien Testament, appartient aux Hébreux. Alors, d'où vient le fait que nous prenons une partie, enfin, quand je dis nous, le christianisme, pourquoi prend-il une partie de sa base des Hébreux ?
1: On va dire que c'est parce qu'on retrouve ce qu'on disait un petit peu aussi en préparant l'émission, on ne peut pas détacher l'ancien du nouveau ou le nouveau de l'ancien. C'était que Jésus, on va considérer que Jésus lisait l'Ancien Testament, c'était sa Bible, ce sont les écrits qu'il pouvait parcourir
0: et
1: être enseigné. Oui, exactement.
0: Donc voilà, il a une connaissance au départ, un enseignement.
1: Un enseignement qui s'inscrit dans cette tradition hébraïque, qui est un ensemble de récits historiques, d'épîtres, on va dire de témoignages, pour le dire plus simplement, de récits contextuels, comme ça, qui permettent de fonder cette sagesse hébraïque qui est transmise à Jésus quand il est enfant, on va dire, c'est ce qu'il lisait. Alors, il ne lisait pas la Bible, dans le sens, il n'avait pas un bouquin sous le bras pour aller à l'école, mais enfin, c'était cette tradition-là, c'était cette sagesse-là, on va dire, qui lui était transmise. Donc, l'Ancien Testament se compose sur cet ensemble de livres, des livres de loi, des récits, des témoignages, des épîtres, la vie des prophètes, ce genre de choses, inscrits dans cette tradition hébraïque et qui s'échelonnent, on va dire, entre le 7e, le 8e et le premier, le 2e avant Jésus-Christ. Voilà, fondamentalement là où ça se passe, alors que le Nouveau Testament commence à être ancré à partir de la deuxième moitié du premier siècle qui suit Jésus-Christ, le premier siècle après lui.
0: Alors, question, mais je n'ai pas du tout d'idée si c'est la bonne réponse. Est-ce que la Torah est intégrée là-dedans ou pas ? Ou la Torah, c'est tout à fait autre chose ?
1: Non, on trouve les bases donc, de cette... Donc, là, par exemple, on trouve le Pentateuque, c'est ce qui ouvre donc, les livres de la loi qui sont inscrits dans cette tradition hébraïque, les 5 premiers livres de la Bible, on les trouve toujours. C'est-à-dire que on en parlera peut-être comment ces livres sont agencés les uns par rapport aux autres. On va dire, pour le dire très simplement, je pense que c'est important de pouvoir le dire simplement, que la Bible est un ensemble de livres, comme une bibliothèque. Mais on le verra, on peut en parler, c'est vrai dans le sens à la fois des origines, d'une forme ou non de chronologie, d'une forme de style littéraire aussi, d'une visée différente, c'est-à-dire quel type de récit et à quoi servent-ils, des récits qui sont ancrés sur une véracité historique et contextuelle et d'autres qui ne le sont pas, qui sont des livres qui sont donnés pour ouvrir une métaphore de quelque chose, ou des livres poétiques aussi même, qui n'en ont pas moins de force, je pense, qu'une transmission aussi profonde, aussi intense que celle de la Bible, comme terreau de l'humanité, comme terreau d'une forme de spiritualité vraiment fondée sur une tradition. Sont des choses qui forcément se présentent à nous comme une variété. L'idée de présenter, je sais qu'elle fait crier et sursauter certains, mais de présenter la Bible comme une bibliothèque de livres dans toute la diversité qu'une bibliothèque qu'on a dans sa chambre ou dans son salon ou dans son bureau, c'est-à-dire regarde, ici j'ai des livres de cuisine, là j'ai des romans policiers, là j'ai 3 bibles différentes, ici j'ai un livre de jardinage et ensuite 2 romans de géographie, etc., etc. Il y a des petits, il y a des grands, il y a des courts, il y a des longs, et bien la Bible se compose exactement comme ça, à cette différence près que c'est un livre qu'on considère vraiment donné par Dieu, c'est-à-dire comme une sagesse à transmettre, comme une inspiration profonde reçue par l'être humain pour un accomplissement de sa vie, pour une idée de transmettre. Jésus dit toujours, allez avec ce que vous avez reçu, faites quelque chose de ce que je vous donne. Donc c'est l'idée de se dire, j'ai une bibliothèque comme ça chez moi, et je prête des livres à ceux que j'aime et à ceux que je ne connais pas parce qu'ils me disent tiens, je me sens un peu ceci ou un peu cela ou j'aurai envie de ceci ou envie de cela et je tirerai de ma bibliothèque un livre ou l'autre en disant tiens regarde, celui-ci va te faire du bien ou celui-ci va te parler ou celui-ci va te raconter une histoire vraie de gens ou de peuples qui ont vécu ceci et cela et tu vas comprendre en quoi ça peut t'aider à comprendre ce que tu vis toi par exemple. On a parlé l'autre fois de migration, il y a des récits dans la Bible qui nous parlent de migration qui sont authentifiés.
0: Par exemple, l'Exode.
1: Tous ces mouvements, en effet, qui peuvent se situer. Alors, pas tous, hein, on aura l'occasion d'en parler. Je sais que certains vont bondir aussi, parce que si on considère, on va dire, d'une seule visée que la Bible est un livre indiscutable dans sa véracité, on omet de penser que qu'il y a une variété de styles, une variété d'origine, une variété de destination dans chacun de ces livres, et qu'il y en a certains qui ne sont pas à l'heure actuelle encore, ne font pas l'objet d'une validité historique, on va dire ça comme ça. Certains le sont, on peut situer des événements, des personnages dans une historicité établie, hein, sur la trajectoire, sur la ligne du temps de l'histoire de l'humanité, de l'histoire des peuples dans le monde, et d'autres non. C'est-à-dire qu'il y a des personnages qu'on ne retrouve pas, des lieux qu'on ne retrouve pas exactement. Alors certains se battent en disant « vous ne comprenez rien ». D'ailleurs le temps, hein, c'est tout lié, on n'aura pas le temps de parler de ça aujourd'hui, mais... La dimension du temps dans la Bible n'est pas toujours quelque chose qui est possible à interpréter de notre point de vue.
0: L'âge de Nabucodonosor ou des choses comme
1: ça. Des choses qui nous semblent invraisemblables. Alors que veulent dire ces choses ? C'est là tout l'intérêt aussi de la Bible, c'est de dire ne lisez pas ce livre comme un roman de gare. Il y a autre chose à prendre. Si c'est un livre de sagesse, si c'est un livre ancré sur une profonde... Alors on va dire spiritualité, pour le dire d'une façon simple, mais surtout sur... C'est le cœur d'une croyance, c'est le fondement de l'humanité pour ceux qui croient, et c'est la parole transmise par Dieu à ceux qu'il a choisi, à ceux qu'il aime, c'est-à-dire à tout le monde, possiblement. Il ne s'agit pas forcément d'un peuple élu, hein, c'est aussi quelque chose dont on pourrait parler. Élu dans le sens où celui qui a été choisi est élu. Mais ce que Dieu offre à l'être humain, c'est de le choisir chacun. C'est une relation singulière, qui il soit et d'où qu'il vienne. Voilà, on part sur autre chose. Donc on parlait de la construction de la Bible, en effet, un rassemblement de différents livres qui sont dès le départ ancrés dans la tradition hébraïque et qu'on peut disposer. Ils sont en général dans les Bibles qu'on trouve aujourd'hui disposés de la même façon, sinon ce serait impossible de la lire si tout était toujours mélangé. Il y a quelques différences, par exemple une Bible catholique n'est pas exactement de la même composition qu'une Bible protestante. Pourquoi ? Simplement parce qu'il y a une série de livres qui n'y sont pas, une petite dizaine de livres qui n'y est pas, qu'on appelle les livres deutérocanoniques, qui n'y est pas dans la version protestante, qui s'y trouve dans la version catholique. Pourquoi ? C'est une question de canon, c'est-à-dire d'acceptation à un moment donné dans l'histoire, dans la trajectoire, dans la transmission de la Bible. On dit OK. Alors qui dit OK ? Si on est honnête, on va dire un être humain, un ensemble, un groupe d'êtres humains va dire ça c'est OK, ça c'est pas OK. On a parlé beaucoup de la traduction, mais ça se passe comme ça aussi, ça se passe comme ça depuis toujours, ça se passe comme ça aujourd'hui aussi. Qui va décider que les trains, que le RER en Wallonie va fonctionner ou pas ? C'est pas vous et moi, c'est des gens, c'est un groupe de gens qui sont, on va dire, les si on regarde dans une pyramide décisionnelle, ce sont les supérieurs, notre pouvoir politique qui va dire on va voter cette loi, on va faire circuler le RER, on va augmenter les taxes, on va baisser le pétrole, enfin toutes sortes de choses comme ça. Donc pareillement, à un moment donné, on se dit ce livre, on ne dispose pas d'assez de pièces vérifiables pour le faire entrer dans une honnêteté j'allais dire intellectuel et spirituel, il ne faut pas se mélanger les pinceaux, mais dans une validité de ce livre, en toute conscience, en toute confiance aussi, en toute inspiration, on va le dire ça comme ça, à un moment donné, des hommes décident dans l'histoire de dire « ce livre-là n'entrera pas dans la Bible parce qu'il n'a pas de véracité, on ne peut pas attester vraiment de ce qu'il est ». On ne sait pas vérifier s'il est authentique ou non, parce qu'on n'a pas assez de pièces. C'est une démarche très honnête que de le faire. Certains disent « Oh, mais comment ça se fait que vous avez rejeté celui-ci et accepté celui-là » Peut-être parce qu'à un moment donné, on s'est dit « Mais on a plus de pièces pour attester de sa véracité, parce qu'on a plus de pièces pour dire, de pièces, de traces, de preuves, de témoignages, de récits qui convergent et qui corroborent pour dire « Oui, ce livre-là peut rester dans la Bible ».
0: Et ça, c'est
1: peut-être
0: ce qu'on
1: que ça
0: appelle
1: va bouger encore.
0: C'est ce qu'on appelle le droit canon, ça.
1: C'est le canon, c'est-à-dire qu'à un moment donné, on dit voilà, celui-ci, celui-ci, celui-là, oui, celui-là et celui-là, non. Voilà.
0: Et c'est ceux qui sont retirés sont appelés les apocryphes.
1: Oui, c'est ça. C'est-à-dire, alors, les protestants, dans les versions protestantes, on dit que les livres deutérocanoniques, on les met à part parce qu'ils sont considérés comme non étant suffisamment. Pareil, ce sont des traces et des décisions qui sont prises à un moment donné. Je ne dis pas que ça va bouger, que ça va changer. Mais est-ce qu'il faut se battre autour de ça ? Voilà. C'est alors, présent dans certaines versions, ça n'est pas présent dans l'autre. Certains disent, ah, mais si on est protestant, on ne peut absolument pas lire le livre de la sagesse. D'autres vont dire, ah, mais écoute, moi je suis plutôt de confession protestante, mais c'est un livre vraiment magnifique, il est très beau. D'ailleurs, il est publié dans une de mes Bibles que j'ai là. D'où l'intérêt aussi d'aller plus loin dans la lecture, de mettre en jeu sa responsabilité, de mettre en vie notre responsabilité individuelle, notre conscience, pour dire comment est-ce que je veux aborder ce livre-là. Après, il y a les livres apocryphes. On pourrait en parler comme les évangiles apocryphes, par exemple.
0: Comme évangile de Judas, de Madeleine, etc., voilà. etc. Marie-Madeleine.
1: Qui sont des choses qu'on ne sait pas vraiment même situer exactement dans le temps, qui sont bien plus tardives, bien entendu, et qui visent, dans la plupart des cas, à combler des trous, par exemple, de dire... Oh, finalement, j'aimerais bien savoir ce qui s'est passé dans l'enfance de Jésus, parce qu'on nous parle de Jésus petit, puis on nous parle de son ministère. Et entre les deux, on a quelques traces, un peu dans Luc, un peu, de dire, voilà, il était enfant, il allait au temple, mais on ne sait rien de lui, on ne sait pas qui il est devenu. Or, pourtant, c'est un personnage un petit peu quand même grandement hors du commun. On aimerait bien avoir son enfance. Et c'est peu de le dire que de se dire, dommage qu'on n'ait pas quelque chose. Alors, on a la tentation, l'envie, le désir, appelons ça comme on veut, d'écrire un livre supplémentaire qui serait un évangile qui va raconter l'enfance de Jésus, par exemple, ou qui va raconter Jésus, mais sur le point de vue de quelqu'un d'autre, hein, Judas ou Marie, ou de se dire, voilà, finalement, c'est une façon de témoigner qui pourrait nous être riche ou utile. Oui, alors je dirais de la même façon, on peut écrire des choses qui sont vraiment chouettes et qui ouvrent l'imaginaire. Certains auteurs contemporains le font, que ça s'appelle évangile ou pas. Est-ce que c'est... Éric Emmanuel Schmitt qui a écrit l'Évangile, qu'est-ce qu'il a écrit ?
0: Il a écrit en effet quelque chose comme ça, mais enfin bon, ça c'est tout à fait libre.
1: On pourrait chercher, absolument, voilà, c'est ça que je voulais dire. C'est qu'il y a un côté, une espèce de liberté.
0: Mais le problème, c'est qu'à ce moment-là, les termes qui sont utilisés peuvent induire en erreur. Parce que
1: parce que c'est d'une totale liberté, ça n'est plus un retour aux sources, c'est une forme d'interprétation.
0: C'est un peu embêtant, je crois que le terme Évangile doit être un terme qui doit être entre guillemets protégé, pour qu'on sache de quoi on parle. Parce que sinon,
1: pour autant qu'on reste en fait sur la langue originelle, si on reste sur les sources. C'est à partir du moment où on quitte ça, ben on est dans la fiction. Il y a pas, voilà, l'Évangile selon Pilate, en cherchant, je le trouvais. La démarche de Schmitt n'est pas étrange, c'est juste de se dire qu'il cherche à observer des points de vue différents. Mais ce que lui essaye de faire en faisant ça, et d'ailleurs il est romancier, et puis point barre, c'est de dire, tiens, et si on envisageait le point de vue de Pilate, c'est-à-dire comment Pilate a vécu ça, etc. D'autres le font en théâtre, d'autres le font en poésie, et c'est très bien, mais on ne parle plus de la Bible à ce moment-là. C'est ça que je veux dire.
0: Mais il y a un autre inconvénient, c'est que pour finir, on ne sait plus si historique, ou bien si ça sort de la tête de quelqu'un, parce que là ça devient vraiment problématique. Oui, est-ce que Pilate a réellement écrit, c'est pas un souci, on reprend les textes de Pilate, mais si on se dit tiens, je vais faire un livre qui va marcher en disant l'évangile selon Jésus, par exemple, ben on va se dire tiens, Jésus aurait quand même écrit. Ça c'est moins correct, je trouve, parce que ça perturbe la personne.
1: Ça sème la confusion, et en effet, alors on cesse de parler de la Bible. Moi je suis ok avec ça, hein. Je ne suis pas en train de dire oh là là, ne lisez pas ça. Je ne dis pas ça. Je dis qu'à un moment donné, ici on parle de la Bible, voilà, la Bible est ce livre-là. Dans ce livre-là, on retrouve tout ce qui s'appuie sur la tradition hébraïque, sur toute cette chronologie de sagesse, de transmission d'un peuple dans ses croyances, dans sa spiritualité, etc., qui nous arrive aujourd'hui sous cette forme-là et avec cet ensemble de livres-là. Pourquoi ceux-là ? Parce qu'ils ont tous fait l'objet, et quand je dis sérieusement, ça paraît ennuyeux, mais dans le sens qu'une recherche sérieuse, une application à traduire et à transmettre, c'est juste pour se dire que c'est honnête, quoi. C'est-à-dire, voilà, quand on parle de ça, ben c'est parce que c'est basé sur des récits d'oralité, c'est basé sur des témoignages, c'est basé sur des écrits, en effet, qui ont été conservés, qui ont été transmis. Et vous avez raison, si on parle de fiction, alors la fiction, c'est tout à fait ok, ça ouvre l'imaginaire, ça peut semer une confusion, se dire, ah, finalement, Pilate aurait écrit quelque chose, ou Jésus lui-même, tiens, il aurait écrit. Voilà, non, c'est pas le cas. De ce qu'on sait aujourd'hui.
0: À ce jour.
1: Non, c'est pas le cas. Mais certains archéologues bibliques insistent sur cette notion, et moi je la trouve vraiment importante. On oublie de penser ça, mais on sait ce qu'on sait aujourd'hui, parce qu'on a trouvé ce qu'on a trouvé. Mais si demain on trouve quelque chose, on va en apprendre plus. Et je pense que c'est pas un jeu de cache-cache que Dieu jouerait à l'homme, avec l'homme, en disant ah, j'ai semé partout des pièces, elles sont sous la terre quelque part, si jamais elles se sont conservées. Mais c'est plutôt quelque chose qui est de dire continue à chercher. chercher. Continuez à chercher, ça va se révéler.
0: Nous allons refaire une deuxième pause musicale avec Rachmaninoff, et puis on reviendra donc sur la Bible. Vous parlez également de pas mal de personnages. Vous avez parlé de Jésus, forcément. Vous avez parlé de Judas, etc. J'aimerais bien que dans d'autres émissions, nous puissions parler de ces personnages. Il y a aussi Moïse, il y a Isaïe, etc. Que viennent faire ces personnages, etc. Mais on va continuer tout d'abord dans l'explication des différents livres qui sont repris dans la Bible.

0: Chers auditeurs, c'était donc un morceau de Rachmaninov, juste avant le temps de parole actuel. Vincent Beckers, je voulais vous poser donc toujours la question par rapport à la construction de ce livre. Donc on avait dit qu'il y avait l'Ancien Testament. Que retrouve-t-on dans cet Ancien Testament quand on va dans la table des matières? Je ne sais pas si on l'appelle comme ça au niveau de la Bible.
1: C'est la table des matières, dans le sens de se retrouver, puisqu'on est dans une bibliothèque de livres, eh bien, il y a une façon de s'y retrouver. Cet ordre-là, on l'a dit, il est commun aux différentes versions et aux différentes confessions en général qui s'appuient sur cette tradition-là. Il y a quelques petites différences, on l'avait dit, mais qui ne sont pas vraiment dans l'ordre, qui sont ces livres qui y sont et qui n'y sont pas dans certaines des confessions protestantes et catholiques essentiellement, donc ces livres deutérocanoniques qui sont extraits ou présents. Mais sinon, ça se construit de la même façon, c'est-à-dire qu'on commence par les livres de la loi, qu'on appelle le Pentateuque. Donc on a Genèse, le livre de la Genèse, le livre de l'Exode, le livre du Lévitique, les Nombres et le Deutéronome, qui sont des termes qui peuvent paraître un petit peu curieux, mais qui sont profondément ancrés sur la loi, la tradition hébraïque, ce qu'on appelle donc les livres de la loi. Alors, ils donnent en effet, si ce n'est la Genèse, qui est le livre d'ouverture, qui nous fait entrer vraiment, Genèse, le terme le dit.
0: C'est là qu'on trouve Adam et Ève.
1: C'est ça, c'est là qu'on trouve Adam et Ève, c'est là qu'on trouve, qu'on voit apparaître les principaux personnages connus, hein, Abraham, Moïse, dans le départ de ce qui va fonder le corps et le cœur de l'Ancien Testament, c'est la trajectoire du peuple d'Israël, on va dire ça comme ça. Hein. C'est inscrit dans cette tradition-là, c'est ce qui fait que parfois on se dit, mais l'Ancien Testament ne regarde plus personne, c'était l'histoire d'un peuple en Israël, là-bas quelque part, qui n'est pas nous, etc. Oui, alors on pourrait voir ça comme ça, en se disant, ça n'est que ça, c'est l'histoire finalement d'un peuple en migration, d'un peuple en exil, d'un peuple en bataille, d'un peuple en fuite, etc. Mais on le verra, si on y entre un peu plus, on va entrer dans quelque chose qui est beaucoup plus profond que ça, c'est-à-dire que ça nous parle encore aujourd'hui. Mais ça peut faire l'objet d'une autre émission, de se dire, tiens, on prend comme défi de se dire, en quoi est-ce que cette histoire-là, violente, brutale et ancienne, nous parle de quelque chose aujourd'hui? Mais on l'a dit l'autre fois, je ne sais plus si c'est dans une émission précédente ou dans celle-ci, on vit dans un monde violent, brutal et sans concession, donc ne soyons pas surpris non plus de ce qui nous précède, quoi, et en moins qui plus est. Donc la Genèse et l'Exode sont, c'est vraiment le début, c'est-à-dire c'est le départ, c'est l'ouverture du récit biblique, c'est les premiers hommes, c'est les premiers peuples, c'est les premières familles, on va dire, c'est les premières traces de la généalogie qu'on retrouve, donc, qui nous mènera plus tard à Jésus. Jésus est juif, donc on retrouve dans la Bible traces de cette généalogie complexe. Est suivi néanmoins.
0: Alors dans l'Exode, on trouve, c'est la sortie du peuple juif d'Égypte.
1: C'est tous ces récits en fait qu'on connaît beaucoup. Alors pourquoi est-ce qu'on les connaît beaucoup? Parce qu'ils ont été forts.
0: Mais ils ont été filmés, tout à fait.
1: Voilà, c'est là aussi qu'on trouve Noé, c'est là qu'on trouve le déluge, c'est là qu'on trouve le passage de la mer Rouge, d'accord. C'est là qu'on trouve les sept plaies d'Égypte, c'est là qu'on trouve toutes ces choses qui finalement sont très connues. Alors pourquoi? Parce que c'est un peu des récits emblématiques comme ça, qui racontent des choses très fortes, qui racontent aussi, c'est là où on trouve les premiers sacrifices, où on trouve les dix commandements, qui sont en fait les dix paroles que Dieu livre à son peuple sur les tablettes. Toutes ces choses qu'on connaît, qui sont dans l'imaginaire collectif, en fait, parce qu'ils ont été portés au cinéma. Je pense qu'il n'y a pas d'autre raison. Après ça, on rentre dans des livres qu'on connaît beaucoup moins. Alors le Lévitique, le Nombre et Deutéronome, c'est vraiment les livres de la loi, c'est-à-dire qu'il y a des pages et des pages entières de la loi, c'est-à-dire de, pour le simplifier, et je n'ai peut-être pas raison de simplifier autant, mais simplifier veut dire simplifier, ça ne veut pas dire que je manque de respect à ça, mais des pages, des kilomètres d'énoncés de la loi, c'est-à-dire
0: de la loi hébraïque évidemment.
1: Voilà, tu feras ceci, tu ne feras pas cela, tu mangeras ceci, tu ne mangeras pas cela, voici comment tu donneras sacrifice, à l'intérieur de tout ça s'inscrivent des moments forts, c'est-à-dire des moments emblématiques. Le Dieu qui délivre les dix paroles, hein, tu ne tueras pas, tu aimeras ton Dieu par au-dessus de tout, tu ne commettras pas d'adultère, de vol, etc. On pourrait parler rien que de ça, parce que c'est des fondements d'humanité sur lesquels on pourrait même retrouver les prémices, ou en tout cas l'inspiration pure d'une déclaration des droits de l'homme, par exemple.
0: Tout à fait.
1: C'est des fondements d'humanité, c'est-à-dire... Tu ne commettras pas d'adultère, ça va, foutez-nous la paix. Attendez, mais c'est de ça dont il s'agit. Il s'agit de respect, il s'agit d'écoute, il s'agit de propriété, on va dire ça, hein, dans le sens le plus large. Donc c'est là aussi on pourrait commencer à détailler fragment par fragment, et c'est pour ça que la Bible est un livre qui a une pérennité invraisemblable, et même de toute une vie, on n'y arrivera jamais. Est-ce que je pourrais, moi, prétendre que j'ai lu toute ma Bible et que je la connais? Non. Je connais de l'avoir lue, mais je n'ai pas encore pu laisser se révéler tout ce que ça contient. Voilà, je m'égare. On revient au livre de la Bible et on avance dans une deuxième partie. Donc là, le premier fragment est vraiment donné, alors principalement la Genèse et l'Exode, pour donner le départ du récit biblique, c'est ce que j'ai dit, c'est-à-dire les premiers hommes, les premiers peuples, les premières familles, et le départ de ce mouvement de migration qui va traverser tout l'Ancien Testament. On entre ensuite dans ce qu'on appelle les livres prophétiques. Dans ces livres prophétiques, on trouve, je les cite un petit peu dans les ordres, je ne vais pas les citer tous, hein, parce qu'on ne va pas faire ça, on va prendre beaucoup de temps pour faire ça, mais les livres des juges, les livres de Samuel, les livres des rois,
0: Isaïe, ensuite,
1: on a les grands prophètes, voilà, c'est ça. On dit les grands prophètes parce que leur présence, leurs écrits, les fondements sont importants, Isaïe, Jérémie, Ézéchiel, Joël, Jonas, Michée, et puis les prophètes mineurs, comme on dit, donc, qui ont laissé de petits écrits, hein, enfin, dont on a de petites traces, Sophonie, Agée, Zacharie, Malachie, qui sont d'ailleurs beaucoup moins connus. Il y a des personnages emblématiques qui fait qu'on connaît, on croit connaître la Bible, ou en tout cas on en a quelques fragments, qui sont en général utilisés d'ailleurs aussi dans les récits bibliques pour enfants, c'est-à-dire les personnages forts, l'histoire de Jonas et de sa baleine, c'est du pain béni pour raconter une histoire aux enfants, hein, un gars qui, Dieu lui dit tu iras là-bas, il dit non, j'en ai rien à faire, j'irai pas là-bas, j'irai ailleurs, il monte dans un bateau, il y a la tempête, il est éjecté du bateau, Dieu envoie un poisson pour l'avaler, mais il est quand même dans le ventre du poisson, et en effet, on se dit, ah mais je crois que je connais cette histoire, est-ce que vous venez de dire en fait, ah Pinocchio, oui d'accord, parce que ça raconte des choses sur l'être humain, comment il fonctionne, si on se dit mais quel rapport entre Jonas et Pinocchio. Ben, je vous laisse réfléchir, vous avez un quart d'heure, et vous allez voir, vous allez trouver plein de choses, et non seulement sur Jonas et Pinocchio, mais sur qui nous sommes, dans comment on fonctionne, pourquoi ce gars à qui Dieu dit tu iras ici, et dit je ne veux pas aller, j'irai de l'autre côté. Et on trouve ça beaucoup dans la Bible, des moments où Dieu parle à l'homme et lui dit, tiens, je ferai de toi un prophète, ou je ferai de toi mon porte-parole, ou mon messager, ou je t'envoie dans tel pays, ou je te mets à la tête de ce peuple. Et l'autre va répondre, mais tu es fou, pas moi, s'il
0: bon,
1: te plaît, pas
0: Moïse,
1: moi. Je
0: Moïse,
1: bégaye, voilà, je ne
0: Moïse,
1: suis pas un
0: Job,
1: leader.
0: Job, pareil.
1: Exactement, on retrouve tout ça, et c'est passionnant parce que ça raconte l'histoire de ces personnages, mais aussi qui nous sommes, nous. Quelqu'un va dire, dis, excuse-moi, tu voudrais pas aller demander là, à cette personne si on est sur le bon chemin? Ah non, non, non, j'ose pas, je parle même pas la langue, tu t'imagines, puis moi je bégaye. Ou bien voudras-tu faire un discours pour le mariage de ta sœur? Non, t'es fou, avec l'émotion, moi je vais trembler, je vais suer, je vais avoir les mains moites, je vais pas réussir à dire deux mots. Et la réponse de Dieu, alors ça, je vais plus loin, la réponse de Dieu sera toujours, je crois en toi. Donc si je te le demande, je sais que tu en as la capacité. Mais ça, c'est passionnant pour nous de se dire que quelqu'un qui va dire, t'es fou, je vais jamais parler au mariage de ma sœur, j'y arriverai jamais. Si on a près de nous quelqu'un qui va nous dire « Mais je sais que tu sais faire ça bien, parce que toi seul sais en parler bien », eh bien, c'est à toi que cela va revenir. Voilà, c'est ce qu'on appelle les livres prophétiques. Prophétiques pourquoi ? On ne sait pas entrer dans le détail, parce que c'est plus vaste que ça, mais c'est de se dire que ce sont des livres qui, à travers différents récits de peuples en mouvement, de guerres, de batailles, de trahisons, de fondations des familles, de menaces, de tout ce qui constitue finalement le monde en mouvement, hein, parce que c'est quelque chose qu'on pourrait transposer aujourd'hui avec des chars, des bombes et des menaces chimiques, et des génocides. Voilà, c'est de ça dont il s'agit, hein. On retrouve toutes ces traces déjà, c'est-à-dire on retrouve ce qu'est l'humanité dans toute sa complexité, dans toute sa violence, dans toutes ses dérives, dans tous ses désirs de pouvoir et d'absolu aussi. Mais pareillement, ce sont des livres qui vont précéder ce qui vient après, c'est-à-dire les prophètes sont là pour annoncer aussi. Les prophètes sont là pour annoncer la promesse, c'est-à-dire, c'est difficile de simplifier, hein, mais les prophètes sont là pour annoncer la promesse. La promesse, c'est toujours cette trace d'espérance, c'est de dire que Dieu fait confiance à l'être humain malgré tout, qu'il y a un futur pour chaque être humain, possiblement. Il y a des documentaires qui parlent beaucoup, souvent des énergies renouvelables, des questions qu'on se pose sur l'avenir de cette planète, etc. On pourrait dire que c'est prophétique, c'est-à-dire c'est quelqu'un qui tout à coup s'avance et dit hey, « mais si on continue comme ça, ça ne va pas tenir longtemps. » C'est pas catastrophiste, en même temps oui, il y a des prophètes qui sont vraiment catastrophistes, hein, qui disent en gros « si vous continuez comme ça les gars, on va droit dans le mur et ne dites pas que je vous l'aurais pas dit. » Les prophètes sont, dans la tradition hébraïque, envoyés par Dieu pour dire à l'humanité « prenez garde, préparez-vous ou... » Ayez confiance, gardez l'espérance. Vous vivez une situation conflictuelle, vous vivez un moment de tension, un moment de détresse, mais il y a une espérance. Les prophètes sont là aussi pour ça. En gros, il y a un verset que j'aime beaucoup parmi les prophètes, hein, c'est Isaïe qui dit hein, cette idée de si on s'arrête un moment, je le paraphrase, hein, si on s'arrête un moment, qu'on ouvre ses oreilles, qu'on écoute battre son cœur comme il est, et qu'on cherche un sens, on va trouver. Ça, c'est une trace d'espérance qui est prodigieuse, et les prophètes sont là pour ça aussi. Quand on lit le livre des prophètes, et vous avez raison de dire parfois, mais c'est impossible de lire la Bible d'un trait, mais c'est pas fait pour ça, il faut qu'on entende, c'est pas fait pour ça, c'est pas des livres complets, c'est beaucoup trop dense que pour être lu. À l'intérieur d'un flot de paroles, il y a des pépites pour l'être humain. C'est la différence peut-être avec un magazine de vulgarisation, de quête spirituelle qui va donner des clés, des réponses. On fait un test psychologique en 15 points et on sait qui on est. Je me moque à peine, sinon je me moque pas. Mais bon, voilà, c'est comme ça. Quelquefois, on a besoin que ce soit simple, que ce soit simplifié, et c'est ok, ça peut nous donner un peu d'espérance. Mais ici, il s'agit d'une vraie espérance. Il s'agit d'une espérance d'humanité, une attente, une patience profonde de ce qui peut se révéler, de ce qui peut nous transformer. Et de ce qui nous est réservé aussi. Jésus va venir accomplir ça, à rendre ça singulier. Parce qu'à l'époque, il s'agit d'un peuple qui s'adresse à son Dieu dans une hiérarchie aussi des fonctionnements spirituels, on va dire. C'est-à-dire qu'il y a les prêtres, il y a les grands prêtres, il y a ceux qui ont accès à la parole. Il y a cette idée aussi que quand Dieu s'adresse à l'homme, c'est vraiment, genre, on ne peut pas regarder dans les yeux parce que c'est trop violent. On pourrait dire, tchè, mais qu'est-ce que c'est que ce Dieu-là qui empêche qu'on le regarde? Pour qui se prend-il, etc. Je pense, moi, que ce que ça veut révéler, c'est-à-dire que voir la vérité des choses en face, c'est très violent. Mais on peut le traduire dans nos vies aussi, se dire « Attends, je vais te dire la vérité. » Non, non, ne le dis pas parce que ça va tout faire péter. Et c'est ça, en général, la vérité, c'est trop fort. Mais je pense que c'est ça dont il s'agit. Il ne s'agit pas d'être qu'un Dieu soit orgueilleux ou méprisant. Il s'agit juste de dire « Attention, je vais me montrer. » Quand Dieu dit « Je vais me montrer », ça veut dire « Je vais dire quelque chose qui va révéler quelque chose. » On avance alors dans une deuxième grosse partie, qui est ce qu'on appelle les autres livres, c'est-à-dire qui ne sont pas repris dans la tradition ni dans la loi, qui ne sont pas des livres prophétiques, mais qui sont des livres qui viennent compléter, soit par des récits, soit par des témoignages individuels, des personnages, un personnage comme, voilà, comme Esther, comme Ruth, qui sont des trajectoires de personnages qui nous parlent de l'être humain dans ses choix. Des personnages qui sont un peu moins connus, qui sont un peu plus, alors je dis mineurs dans le sens où on les connaît moins, mais qui révèlent quelque chose qui justement est proche de l'humanité. La trajectoire d'une femme comme Ruth est très belle à explorer pour comprendre justement tout ce qu'on vit dans le monde aujourd'hui, devoir abandonner là où on vivait, faire confiance à quelqu'un qui nous emmène quelque part, là où on pense qu'on pourra avoir une vie meilleure. Faire confiance à un homme peut-être qui nous propose le mariage, ou faire confiance à une amitié qui se pose devant nous, des choses comme ça. On trouve des livres très poétiques, hein, comme le Cantique des Cantiques, qui est une espèce de, qui est sans doute, à mon sens, la portion la plus poétique, hein, la plus belle, hein, dans l'écriture poétique de ce que contient la Bible, qui est fondamentalement poétique et métaphorique aussi. Peut-être que principalement ça, les psaumes, hein, les psaumes de David, qui sont considérés comme des chants, en fait, hein, on appelle des chants, voilà, ce sont des prières, ce sont ce qu'on appelle des louanges, c'est-à-dire de reconnaître Dieu tel qu'il est, et de lui dire combien on l'aime, mais aussi, David le fait très bien dans les psaumes, de dire, écoute, j'en peux plus. On trouve dans la Bible, et on le dit pas souvent, des personnages complètement déprimés, qui disent, écoute, maintenant ça suffit, retire-moi la vie, je ne veux plus vivre. On le trouve chez certains prophètes qui sont moins confiants en eux-mêmes, mais que Dieu va tenir par la main, je veux dire ça comme ça, pour leur garder leur confiance. Des hommes qui disent « je ne veux plus vivre ». Parfois, je dis ça, on dit, mais des gens me disent « mais non, il n'y a pas de suicidaire dans la Bible ». Je dis « ben relisez, hein ». Des gens qui disent « qu'est-ce que ça veut dire de dire « ôte-moi la vie, je n'en peux plus, je ne veux plus être de ce monde ». Si ce n'est pas ça, je veux me suicider, ou en tout cas, fais en sorte que je ne vive plus. Mais ça, à nouveau, c'est passionnant. Tout à l'heure ou l'autre fois, j'ai plus, on disait « qu'est-ce qui est passionnant la Bible ?» Mais c'est que ça nous parle de ça. Il y a aussi dans la Bible des gens qui veulent en finir, il y a des gens qui n'en peuvent plus, il y a des gens qui sont profondément amoureux, il y a des gens qui mentent, il y a des gens qui trichent. Alors c'est pas une question de moraliser, c'est une question de dire « regardez comment on est, nous, êtres humains, regardez comment on est, la Bible vous parle de ça ». Je reviens donc à l'Ancien Testament. On a donc, oui, je disais les psaumes qui sont comme des chants, hein, ce qu'on appelle les cantiques aussi. Le livre de Job qui nous raconte une histoire prodigieuse de comment Dieu peut se révéler à quelqu'un. C'est-à-dire dire, il a tout et tout à coup, bam, ça lui tombe dessus, il a toutes les tuiles. Il avait une belle villa avec une grosse voiture, une piscine, un chien, une grosse famille. Et bam, il y a un truc qui envoie tout promener. Et puis il est là, en plus il est malade, il est affligé d'une horrible maladie. Il dit, bon, ben, c'est tout maintenant. Que je comprends pas ce que tu m'as fait, mais puisque tu voulais ça, ben ok, prends-moi la vie. Puis arrivent trois amis qui vont lui raconter des fables, hein, parce que ces trois amis, finalement, c'est trois emmerdeurs, qui vont pas dire la vérité, qui vont pas laisser faire. Mais ce que ça va raconter, ce livre de Job est très beau pour ça, c'est la rencontre avec Dieu. Comment ça peut se vivre? C'est ce que dit Job à la fin, c'est-à-dire, en fait, je savais de toi ce qu'on m'avait dit, mais je t'avais pas rencontré, en fait, encore. Et ça, c'est beau. Rien que pour cet accomplissement de la rencontre, c'est une belle chose. Voilà, je l'ai dit, Cantique, Ecclésiaste, les Lamentations de Jérémie, je me souviens, c'est une parenthèse, Jérémie, on dit des Jérémiades, je ne sais pas ce qu'ils ont dit ça encore.
0: Ah, c'est juste tout.
1: Ma mère me disait, quand je réclamais un jouet qu'elle ne me donnait pas, elle me disait, arrête tes Jérémiades. Et Jérémie, en fait, se plaint tout le temps, il gémit, en fait, hein, d'où cette expression. Voilà, Esther, Daniel, Esdras, Néhémie, et ensuite les chroniques. Ces livres ne sont pas toujours dans cet ordre-là, mais c'est ce qu'on appelle les autres écrits, c'est-à-dire qu'ils racontent d'autres choses ou autrement que ce qu'on peut trouver avant.
0: On va refaire une dernière mini-pause musicale, et puis on reviendra pour terminer cette Bible qui est en effet très passionnante. En tout cas, vous la rendez passionnante.

0: Vincent Beckers, dernière ligne droite avant la fin de cette émission. J'aimerais bien qu'on termine donc sur la table des matières de la Bible. Donc nous en étions arrivés à
1: la fin de l'Ancien Testament.
0: La fin de l'Ancien Testament. Et donc j'aimerais qu'on rentre dans la partie suivante. J'aimerais d'ailleurs savoir pourquoi est-ce qu'il y a deux parties.
1: C'est une question qu'on pose souvent, en effet. On se demande pourquoi il y a l'Ancien et le Nouveau. On parle vraiment alors d'un point de vue biblique, d'un point de vue de de ce qui se révèle, c'est qu'il s'agit d'une ancienne. Alors dans le début de la Bible, dès le début de la Bible, Dieu, et d'ailleurs il la renouvelle souvent, il fait alliance avec son peuple. C'est-à-dire que, alors faire alliance, ça paraît être un terme un peu guerrier, comme ça, quelque chose de bizarre ou de politique, mais faire alliance, quand on réfléchit, on parle de ça aussi pour le mariage, on parle de ça pour une amitié, on va faire alliance tous les deux dans un projet, ça pourrait même être professionnel, c'est-à-dire on va se faire confiance pour entrer dans un projet de vie. Moi je simplifierais ça en disant ça comme ça. Il se fait que le Nouveau Testament marque l'arrivée de Jésus. C'est-à-dire que j'ai souvent le sentiment, d'ailleurs, il y a un trou dans le temps entre les derniers livres, un trou dans la chronologie temporelle entre les derniers livres et l'arrivée de Jésus. L'an zéro, on va dire, dans la

0: Oui, chronologie historique.
1: Qui n'est pas prouvée d'ailleurs.
0: Non, c'est quelque chose qu'on peut estimer à ce moment-là. À nouveau, on en a parlé, la chronologie biblique n'est pas une chronologie qu'on peut en tout point chronométrer. Dans
1: c'est
0: le
1: pas
0: sens
1: essentiel non plus. Non,
0: à nouveau, c'est pas ça qui est essentiel et c'est pas ça qui va changer quelque chose dans ce qui doit être révélé, dans ce qui est partagé en tout cas. Le Nouveau Testament, donc c'est on va dire pour le simplifier, c'est l'arrivée de Jésus, en effet, c'est la nouvelle alliance, c'est comme certains traducteurs le disent, le nouveau pacte, c'est-à-dire une nouvelle forme de projet de vie possible. Pourquoi ? Parce qu'on quitte la façon, d'ailleurs si on lit vraiment profondément, on va voir que Dieu se révèle par Jésus, dans cette nature humaine, d'une autre façon, comme si, alors moi j'ai, un jour que j'étais en formation biblique, un de mes formateurs me disait, tu vois, j'imagine, c'est une image bien sûr, mais j'imagine Dieu à la fin de l'Ancien Testament épuisé, je suis fatigué, ils ne comprennent pas, je n'arrive pas à les toucher, je n'arrive pas à leur faire comprendre ce que je veux leur donner, je vais donc changer de méthode, hein, c'est comme ce serait une stratégie de dire, je vais leur envoyer mon fils. On va dire ça comme ça, je vais leur envoyer Jésus, je vais leur envoyer ça, ce personnage sous une forme humaine. Je simplifie, mais l'arrivée de Jésus va marquer une autre façon pour Dieu de s'adresser à son peuple, c'est-à-dire d'entrer dans une relation singulière. Comment le faire mieux ? C'est de nous faire comprendre que Dieu fait homme, c'est comme ça qu'on peut définir Jésus, c'est la possibilité de comprendre la profondeur de notre humanité en ayant dans notre vis-à-vis un homme, sous cette forme-là, qui est Dieu, je veux dire, on le reconnaît comme ça, comme le Messie, mais il a cette forme-là qui nous permet de comprendre comment on peut marcher sur cette terre. J'aime bien dire cette idée-là.
1: Il y a un contact direct, en fait.
0: Exactement.
1: Il y a un envoyé.
0: Il parle aux gens, tout à coup. Il est qui il est, mais dans cette forme d'humanité. Très rapidement, le Nouveau Testament donc, se compose essentiellement des évangiles, c'est-à-dire la trajectoire de Jésus sur cette terre vue par 4 évangélistes. Ça ne se situe pas dans une chronologie temporelle exacte. C'est-à-dire que c'est simplement 4 façons d'aborder ce récit-là. Certains concordent beaucoup, certains comme Marc sont très factuels, journalistiques presque, certains comme Luc sont factuels mais plus pensés, Matthieu s'adresse aux Juifs et Jean est plus spirituel, on va dire, plus dans la profondeur du message de Jésus. C'est un évangile qui est très apprécié pour ceux qui découvrent l'évangile parce qu'il y a une grande tendresse de cet amour qu'on découvre dans l'évangile de Jean. Ensuite, les actes des apôtres, c'est-à-dire que font-ils les autres là, ses amis et tous ceux qu'ils deviennent après que Jésus...
1: Ça, c'est après Jésus.
0: Avec eux, c'est après lui. Jésus s'en va et donc les apôtres, ses amis, ses disciples et ce nombre croissant là, qu'est-ce qu'ils vont faire après ? Quels sont leurs actes littéralement ? Et puis, on a toute la volée. Alors, c'est très intéressant les actes parce que c'est vraiment un fondement du christianisme aujourd'hui, c'est une clé de compréhension. Ensuite viennent toute la volée des lettres de Paul qui n'a pas connu Jésus à vrai dire, hein, qui partage quelque chose qui fait beaucoup autorité encore aujourd'hui, qui sont toutes les lettres de Paul. Il s'adresse aux différentes églises de là où il était, il a beaucoup voyagé, Thessalonique, Corinthe, Philippe, Éphèse, etc. Puis des lettres encore qui viennent compléter ce Nouveau Testament, je simplifie, hein, pardonnez-moi, mais donc Timothée, Pierre, Jean qui écrivent, donc ils laissent encore des traces à l'Église pour l'avenir, pour la pérennité de cette parole. Et on termine comme un feu d'artifice, mais qui n'est pas chronologique, par la révélation de Jean, qui est cette apocalypse qui est bien connue, qui est une espèce de grande métaphore poétique, très difficile d'accès a priori, mais qui révèle quelque chose sur ce que Jean livre pour sa perception, sa vision de la fin des temps, c'est-à-dire comment, puisque dans la tradition chrétienne, il s'agit du retour de Jésus, de quoi s'agirait-il à ce moment-là ? C'est une vision, donc ça a la force métaphorique et poétique de ça aussi, hein. Il s'agit de créatures très étranges et de... Mais à l'intérieur de l'Apocalypse, à nouveau, on aura peut-être le temps de parler de ça, il s'agit de comment on peut recevoir ou non cette parole. Des fois, tout simplement, il s'adresse à l'Église en disant « Vous êtes ceci, vous êtes cela, que voulez-vous faire ? Comment réagissez-vous ? »
1: Alors vous avez justement parlé de façon métaphorique, poétique, même des paraboles, donc plusieurs formes de communication. Alors je vous mets au défi de rentrer dans cette Bible, mais plus cette fois-ci, nous n'aurons plus le temps, et vous propose de travailler sur une notion qui est la relation humaine. Est-ce que cette Bible parle de la relation humaine aujourd'hui ? Ça, c'est ce que je vous propose. Et à ce moment-là, je vous donne rendez-vous pour une prochaine rencontre. Chers auditeurs, merci de nous avoir écoutés. Mon cher Christophe, à la semaine prochaine et que tout aille bien.

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0: Auditeur de Tutti Crescendo, bien le bonjour, un grand merci pour votre belle fidélité. Ravi de partager avec vous ces moments délicieux de découverte musicale. Je vous sais plus qu'impatient de découvrir la seconde partie de sa signature. Elle va vous dire son sentiment après avoir reçu le prix Cecilia de l'Union de la presse musicale belge, sa collaboration avec des compositeurs contemporains, sa vision de l'état du monde aujourd'hui. In fine, elle signera la délicieuse séquence ping-pong. Dans sa programmation, la pianiste de renommée internationale partage avec vous des extraits d'Iberia d'Albéniz et sous Mossoul de notre compatriote, la compositrice Apolline Jésus-Prêt, la sonate pour violon et piano de Ravel. Vous entendrez également le délicieux pianiste espagnol Ricardo Vignes vous parler de Debussy. L'amour est un oiseau rebelle de Monsieur Bizet avec Maria Callas. Et pour conclure, Poisson d'or de Claude Debussy, superbement interprété par mon invité. Et qui sait, peut-être un invité surprise. Élodie Vignon, deuxième, c'est tout de suite. Élodie Vignon, vous avez reçu très récemment le prix Cecilia de l'Union de la presse musicale belge pour votre riche parcours et votre collaboration avec le label dont nous avons parlé, Cypress. Là aussi, une belle reconnaissance.
1: Oui, alors c'est le prix Cecilia, c'est pour le disque Monsieur Debussy, Soir d'or. C'est un prix spécial coup de cœur. Et j'avoue que j'ai été très surprise de recevoir ce prix, parce que le palmarès des prix Cecilia était très beau pour cette année 2025 et je suis très heureuse d'en faire partie. Et pour moi, évidemment, c'est peut-être un peu différent dans le sens où j'imagine qu'un grand pianiste ou une grande chanteuse américaine qui reçoit un prix Cecilia de la presse belge, bon, elle est contente, mais voilà. Mais moi, je vis ici et les journalistes de la presse musicale belge, j'en connais beaucoup, donc je suis d'autant plus touchée qu'ils aient pensé à moi pour ce prix Cecilia, et je suis très heureuse. Je vais essayer d'être à la hauteur pour la suite, pour les autres volumes.
0: Il n'y a pas de souci, vous le méritez.
1: Merci.
0: Et donc, on va découvrir Iberia, un extrait du fabuleux Iberia d'Albéniz, un enregistrement historique de 1969.
1: Oui, avec la fabuleuse Alicia de la Rocha, qui est une interprète hors pair, évidemment, de ce compositeur. Alors, c'est un compositeur aussi qui me fascine, et notamment dans son lien avec Debussy, parce qu'il a été très, très encouragé par Debussy et Ravel pour devenir le pionnier de la musique espagnole. Et je trouve qu'il y a ce qu'il y a de commun entre Albéniz et Debussy, c'est ce pouvoir d'évocation, cette musique du rêve, avec une élégance et un pouvoir suggestif qui est très fort. Mmh. Et je trouve cette musique extrêmement séduisante, extrêmement... Oui, c'est une musique de la chair, c'est une musique intuitive. C'est-à-dire que pour moi, on n'a rien besoin de connaître à rien, même si on n'a jamais écouté de musique. On écoute ça, ça nous parle. Il me semble que ce n'est pas une musique qui nécessite d'avoir lu 45 bouquins avant d'y être sensible.
0: Oui, très bien.

0: Les Divignons, vous explorez, on reste chez Debussy, hein, les liens de Debussy avec ses inspirateurs et ses fils spirituels. Au cours d'un programme spécialement élaboré pour votre passage à Sangor, vous explorez la filiation du compositeur français avec deux compositeurs belges d'aujourd'hui, Claude Ledoux et l'étoile montante de la composition belge, Apolline Jésus-Prêt.
1: Oui, c'était l'occasion aussi de rejouer cette pièce de Claude Ledoux qu'il avait écrite pour mon disque d'ombre, Surgir donc. Et j'avais très envie de me frotter à la musique d'Apolline Jésus-Prêt que j'ai découvert dans plusieurs projets, à différentes occasions et sous diverses formations. Et c'est vrai que là, j'ai joué une pièce pour piano solo récemment qu'elle a écrite, Lueurs immergées. Mais là, je vous propose d'écouter une pièce que j'avais, qui m'avait totalement happée lors de sa première écoute, qui parle de Mossoul.
0: Mossoul, oui, voilà.
1: Et c'est une compositrice qui nous emmène vraiment avec elle. Elle a vraiment un savoir-faire pour installer un univers dès les premiers instants, dès les premières notes. Et je trouve que c'est quand même assez rare. Et dans les compositeurs d'aujourd'hui, c'est certainement une des compositrices qui me touche le plus. Voilà pourquoi j'avais envie de vous faire découvrir cette compositrice aujourd'hui.
0: Très bien, encore un mot. Vous travaillez également avec Tristan Muraille.
1: Alors, je ne travaille pas avec lui, mais effectivement, j'ai ajouté à mon répertoire sa pièce Les cailloux dans l'eau récemment. Et ça fonctionne très bien avec, évidemment, la musique que je joue et le répertoire que j'ai. Donc, j'espère pouvoir en ajouter encore à mon répertoire. Ça me ferait très plaisir d'avoir le temps d'explorer aussi ce fabuleux compositeur.
0: Eh bien, découvrons ensemble notre grande compositrice contemporaine belge, Apolline Jésus-Prêt, dans et sous Mossoul.

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0: Élodie Vignon, voulez-vous bien nous parler de votre actualité, de vos projets, de vos concerts, de vos enregistrements ?
1: Oui, il y a beaucoup de choses. Mon projet, de toute façon, le plus important, c'est la poursuite de mon intégrale, oui. dont j'enregistre le volume 2 cet été.
0: Oui.
1: Pour l'instant, je prépare le festival Musique 3, fin juin, où je jouerai en solo avec Stéphanie Courten, qui fera des incursions poétiques
0: D'accord.
1: au cours d'un programme 100% Debussy. Et puis l'été sera très porté sur la musique de chambre, puisque je joue à l'été Mozon avec Joshua Brown, et puis dans un festival français, les ondes classiques à La Rochelle, avec Sarah Lolland, Elsa de la Cerda. J'emmène les Belges avec moi,
0: oui.
1: enfin, les franco-belges. Et puis aussi à Stavelot avec Caroline Poncelet et Alexandre Beauvoir. Donc ce sera vraiment un été sous le signe de la musique de chambre, qui est une part très importante de ma vie de musicienne, parce que cela vient vraiment enrichir tout le travail solistique, je trouve, la musique de chambre. Aussi bien en termes de répertoire qu'en termes de vision des choses, de façon de travailler, de façon d'aborder les styles, les répétitions, les acoustiques. J'ai l'impression d'avoir toujours quelque chose à apprendre dans ces collaborations. Alors évidemment, la collaboration la plus fréquente, on va dire, en ce moment, c'est celle avec Joshua Brown, parce que comme j'ai été accompagnatrice du Reine Elisabeth en 2024, session violon, où Joshua a remporté le deuxième prix et le prix du public. C'est à la suite de ce concours qu'on a eu l'opportunité de jouer ensemble pour le festival Musique 3. Et c'est de cette rencontre qu'est partie notre collaboration, qui est assez fréquente. Depuis juin 24, il vient, on va dire, 3-4 fois par an, et à chaque fois, on joue, on fait une mini-tournée. Et c'est très réjouissant, cette collaboration, aussi parce que avec sa culture de musicien américain, il a autre chose à apporter. Mmh. Et nos échanges sont souvent
0: riches
1: et nourrissants, je pense, pour tous les deux. Voilà.
0: Très bien. Et vous avez choisi de partager avec vos auditeurs un extrait de la sonate pour violon et piano de Maurice Ravel.
1: Oui, alors Ravel, fascinant évidemment aussi, à l'instar de Debussy, et plus particulièrement cette sonate, parce que justement ce blues qui est au milieu faisait un peu une sorte de pont entre Joshua et moi quand on l'a joué. Parce que c'est évidemment inspiré du blues américain, mais en même temps, c'est traité à la manière française. Et il y a tout à fait ça aussi dans ma recherche chez Debussy. Il était fasciné par l'Amérique. Alors, Debussy n'a jamais pu y aller, tandis que Ravel y est allé, il a rencontré Gershwin. Mais cette fascination pour les nouveaux rythmes, les nouveaux paysages, les nouvelles façons de faire, et on voit cette modernité, ce début de siècle où on s'intéresse, où on s'ouvre aux autres, on s'intéresse, on découvre et on s'inspire de ce que toute l'histoire américaine peut nous apporter. Donc voilà pour ce petit clin d'œil aux États-Unis avec le blues de la sonate de Ravel.
0: Eh bien, découvrons ensemble.

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1: Élodie Vignon, je pense que les artistes ne vivent pas sur des petits nuages coupés des réalités du monde. Comment analysez-vous, comment interprétez-vous le tumulte du monde, la guerre aux portes de l'Europe, le non-respect, le mépris du droit international, le recul de la démocratie dans bon nombre de pays, la banalisation de la haine, du crime organisé, le mensonge érigé en mode de gouvernement et de pouvoir, tout ceci de manière totalement décomplexée. Quelle est votre vision du monde à ce sujet-là ?
2: Waouh, c'est une question difficile, parce que on ne peut pas être insensible à ce qui se passe autour de nous, aussi parce que nous, ce qu'on fait, on est des transmetteurs. Donc on est chargé de transmettre un pan de l'histoire aux autres. Donc on a un rôle à jouer dans la société. Et en même temps, pour moi, on devrait avoir une forme de... pas de neutralité, parce qu'on a bien sûr qu'on a des avis, mais on devrait pouvoir garder un juste milieu pour continuer notre mission de la façon la plus large possible. Alors, moi, je trouve que le spectacle du monde tel qu'il est tellement désolant que si je commence à trop y penser... J'avoue que la musique est un échappatoire à ça.
1: Oui, oui.
2: Je mets mon énergie par rapport à la question de qu'est-ce qu'on peut faire pour améliorer ça. Moi, j'ai choisi la transmission parce que je pense vraiment que quand on n'enseigne pas que la musique, on enseigne des valeurs, on enseigne une ouverture, on enseigne une curiosité. Je pense aussi que les gens qui voyagent sont plus sensibles à l'autre et plus à même de comprendre les autres. Faut-il encore avoir les moyens de voyager, bien
1: oui,
2: sûr.
1: Oui.
2: Mais nous, on peut transmettre ça comme artiste. C'est-à-dire qu'on peut, transmettre ces expériences-là à des plus jeunes gens. Et c'est le moyen le plus concret que j'ai trouvé pour participer à peut-être un tout petit bout du monde qui est un peu moins laid que le reste. Mais c'est une vraie question de savoir comment on peut continuer à faire ce qu'on fait sans se dire que c'est futile ou que c'est égoïste ou que c'est inutile. Ces questions-là se posent de manière évidente. Après, il suffit d'une personne, un concert, qui vient me voir dans le public après le concert et qui me dit « Vous m'avez permis pendant une heure et demie d'oublier que ma tante va mourir et que mon gamin, je ne sais pas quoi. »
1: C'est gagné.
2: Pour me dire si c'est ça ma fonction, c'est ça mon utilité, elle a une valeur.
1: Je vais vous demander qu'est-ce que la musique en particulier, parce qu'il y a d'autres arts, mais la musique est quand même un art très vivant.
2: Oui, c'est un art
1: plus que vivant. Sans critiquer, mais plus que des arts plastiques. Parce qu'à chaque fois que vous interprétez un Chopin, un Debussy, peu importe, même si vous le jouez 100 fois, c'est à chaque fois une recréation.
2: Tout à fait. Alors moi, je compare ça, je dis que c'est pour ça qu'on est indispensable, c'est-à-dire que la cathédrale, elle est là.
1: Oui.
2: N'importe qui peut entrer et la voir.
1: Oui.
2: Nous, les partitions sont là, mais puis si personne ne les joue,
1: absolument,
2: les autres n'y ont pas accès. Oui. Donc nous, on doit, pour sauver ce patrimoine, on doit jouer cette musique. Donc effectivement, il y a cet art vivant, mais je crois aussi beaucoup au spectacle vivant, entre guillemets, c'est-à-dire ce qui se passe en live.
1: En live,
2: parce que la musique... crée des ondes.
1: Absolument.
2: Et qu'on sait que les ondes ont un impact sur nous, notre tension, notre cœur, notre battement cardiaque, etc. Donc, je crois profondément que la musique en temps réel peut faire beaucoup de bien
1: Tout à fait.
2: À beaucoup de monde. Voilà, après, c'est sûr qu'on est soumis à des choix politiques, on est soumis à des choix, à des priorités, et que actuellement, c'est sûr que les priorités sont plus tournées vers des choses économiquement plus rentables. Mais qu'est-ce que la rentabilité ? Parce que quand on permet à des gens de d'avoir accès à la musique, moi je pense que ça couvre beaucoup de choses, notamment de la prévention contre certaines maladies, j'en suis
1: sûre. Absolument.
2: Donc voilà, c'est des bénéfices qui sont très difficilement calculables.
1: Et
2: nous sommes dans une société où tout doit être calculé, quantifié, mis dans des colonnes. Voilà, donc c'est
1: difficile.
2: C'est difficile.
1: On est dans un domaine beaucoup plus subtil, on va dire.
2: Exactement, exactement. Et la subtilité n'est pas tout à fait dans les valeurs actuelles.
1: Mais c'est vrai que la situation concert, c'est le seul endroit où la magie peut opérer. On peut avoir la meilleure chaîne IFI au monde.
2: Je me suis déjà arrêtée en entendant
1: des gens chuchoter.
2: Je veux dire, la chaîne IFI peut tourner sur quelque chose, et je me suis, en me disant, j'écoute ça en faisant autre chose, et je m'arrête parce qu'il se passe quelque chose,
1: l'enregistrement. C'est possible aussi, oui.
2: Mais c'est vrai que la musique live, c'est autre chose, ça apporte autre chose. Rien que le fait de se préparer, d'y aller, c'est aussi une culture qui va à l'encontre de la culture de l'instantané.
1: Ah oui.
2: On va au concert, il faut se préparer, il faut penser, il faut être à l'heure, il faut se déplacer, il faut se mettre dedans, il faut savoir un minimum ce qu'on va écouter, ne serait-ce que pour acheter les tickets, qu'est-ce qu'on va écouter, etc. Donc c'est une attitude qu'on n'a plus, qu'on ne développe plus. Et c'est fort dommage, parce qu'en fait, la réjouissance de
1: de ce moment... Qu'on peut en tirer.
2: Mais oui, il y a énormément de bénéfices à tirer de ça.
1: Sauf d'un concert qui vous a touché, on sort différent.
2: Tout à fait.
1: Mais... dire, aller plus loin dans la réflexion, c'est difficile. Dire, qu'est-ce qui a changé en moi après tel concert ? C'est difficile, c'est presque impossible à dire.
2: Mais
1: à l'intérieur de moi, je sais que ce concert-là, il m'a touché, ou cet artiste-là m'a touché.
2: Oui, mais après, c'est...
1: C'est personnel. Hein,
2: c'est personnel, évidemment. Et puis ça dépend de l'état dans lequel on arrive. Mais ça peut changer plein de choses. Ça peut changer notre rapport à un compositeur, notre rapport à la musique, mais aussi ça peut venir nous titiller sur des questions
1: plus largement
2: philosophiques sur les contextes d'écriture. Donc de toute façon, ça amène à réfléchir.
1: Et on ne sort pas indemne.
2: Voilà, on ne sort pas indemne.
1: Tout à fait. Alors on reste avec Debussy.
2: Oui.
1: Avec une archive, le fameux pianiste Ricardo Vignes. Il nous parle avec son délicieux accent espagnol.
2: Oui, mais j'adore cette archive parce que il raconte quand Debussy l'invite pour lui dire qu'il lui dédicace le Poisson d'or. Et je trouvais que c'était... J'ai une grande admiration pour Ricardo Vignes parce que il a été visionnaire à son époque. Il a joué tous les compositeurs vivants. Ah. Il a joué Falla, il a joué Granados, il a joué Debussy, il a joué Ravel énormément. Et je me dis, bien sûr qu'il a eu de la chance de tous les croiser, mais il n'est pas passé à côté de sa chance et il n'est pas passé à côté de son intelligence parce qu'il a porté cette musique qui, à l'époque, était naissante. Et il faut bien du courage pour faire ça. Et voilà, j'ai beaucoup d'admiration pour ça. Et je trouve cette archive drôle et spéciale. C'est pour ça que je me suis dit que c'est peut-être une bonne idée pour la carte blanche.
1: Oui, très bien. Eh bien, écoutons Ricardo Vignes.
3: Comment vous parlez de Claude Debussy, mon cher Henri Malherbe ? D'abord, je ne suis pas orateur. Et puis, bien que j'ai vécu à Paris depuis mon enfance, j'ai gardé un petit accent de terroir espagnol dont je n'ai jamais pu me défaire. Et enfin, d'innombrables souvenirs se rattachent pour moi à Claude Debussy. Je ne sais lesquels évoquer parmi tous ceux qui se pressent à mon esprit. Mais je ne peux me dérober à l'appel que vous me faites, cher ami, puisqu'il s'agit de célébrer le 20e anniversaire de la mort d'un musicien glorieux que j'ai tant aimé et que j'admire entre tous. Je suis très fier et à jamais reconnaissant envers Claude Debussy de m'avoir choisi pour exécuter en première audition presque toutes les œuvres qu'il a écrites pour le piano. J'ai été pendant de longues années l'interprète attitré, l'on disait même le compère, de Claude Debussy. Il m'avait demandé de jouer pour la première fois devant le public Prélude, Sarabande et Toccata, Pagode, Jardin sous la pluie, La soirée dans Grenade, Masque, L'île joyeuse, Les reflets dans l'eau, Hommage à Rameau, Mouvement, Cloche à travers les feuilles, Et la lune descend sur le temple qui fuit, Poisson d'or, etc. Cette dernière pièce, Poisson d'or, m'a même été dédiée. J'étais d'autant plus sensible à cet honneur que jamais Claude Debussy n'a dédié l'une de ses œuvres à un pianiste. Un soir, Debussy et Madame Debussy m'avaient invité à dîner. Je le voyais nerveux, gêné, faisant des signes à sa femme. C'était un ami exquis, mais d'humeur très difficile. Je m'attendais à une algalade amicale et me demandais avec inquiétude ce qui allait m'arriver. Debussy se mit au piano et joua, avec sa façon souple et veloutée, Poisson d'or. Puis, il me montra, en riant sous cape, la dédicace. Je l'en remerciai, profondément ému et troublé. Il n'avait accordé pareille faveur qu'à Chopin, à la mémoire duquel il avait dédié un recueil pour piano. Claude Debussy était un tantinet effrayant, avec sa caboche au visage magnifiquement levé, avec le si curieux surplomb d'un front mal équarri, un peu à la Verlaine. Sous le sombre vent de ce front, faisait le guet d'immenses yeux félins, au lourd regard passablement ironique et ambigu. Tout cela suggérait la très romantique image de quelque condottière ou celle encore, je m'excuse de le dire, d'un honorable bandit calabré. Il y avait en Claude Debussy deux bons tiers de son œuvre en témoignent, un élément magique extraordinairement incantatoire, diaphane, éthéré, eût-on dit, irradié comme d'un autre monde. L'art Debussy était marié aux puissances de l'âme, comme l'a dit Stanislas Fumé à propos du romantisme. Et c'est ce mariage mystique qui donne à la musique de Claude Debussy son si mystérieux caractère et cet accent de poétique étrangeté, accent qui la rend comme irréelle, paradisiaque, j'ose dire, et d'un si intense potentiel de persuasive émotion. Et ne croyez pas que Debussy fut un personnage imposant et austère. Il y avait des heures où il s'amusait comme un enfant.
1: Élodie Vignon, un dernier invité surprise se glisse dans votre programmation.
4: Coucou Élodie. Quelle surprise tu as été pour nous lorsque nous sommes devenus parents et que nous t'avons peu à peu découverte. Petite fille énergique, volontaire, toujours prête à un éclat de rire sonore, réfléchissant à la vie et plus que tout, déterminée à servir ta passion pour la musique en apprivoisant infatigablement le clavier de ton piano. Quelle a encore été notre surprise à travers toi lorsque nous avons été rassurés par le petit royaume du surréalisme où tu es parti à l'aube de tes 20 ans. Cet écrin accueillant, où gentillesse, optimisme, générosité, signe de l'ouverture d'esprit et de la culture que tu cherchais, met en valeur aujourd'hui les qualités que tu lui restitues. Malgré la pluie, grâce à l'humour, à ton travail et surtout grâce à l'amour, au plat pays, tu pétilles de bonheur. Que tes prochaines surprises soient toujours des pépites de joie. Bon vent, ma grande.
1: C'était un délicieux message de Madame Vignon, la maman d'Élodie. Élodie Vignon, nous sommes en Belgique, nous sommes à Bruxelles. Vous me faites l'honneur de me recevoir chez vous. Alors, il y a très peu de temps, c'était il y a 15 jours, mais depuis de longs mois, le monde de l'enseignement et de la culture sont, on peut dire les choses, agressés, méprisés par le pouvoir politique en place. Il faut remonter au siècle passé pour voir une telle mobilisation du monde enseignant, des étudiants qui sont dans la rue, des directions d'école, des parents, etc. Que vous inspirent ces mesures? Mais ces mesures-là, elles touchent aussi les académies de musique.
2: Oui.
1: Il n'y a pas que l'enseignement général.
2: Non, effectivement, ça touche aussi les académies. Alors, c'est... Il y a pas mal de collègues qui sont venus à moi pour avoir des témoignages, etc. C'est un peu difficile dans ma position parce que moi, je suis arrivée après, je suis arrivée pour les études supérieures ici.
1: Oui.
2: Donc, j'ai une connaissance du fonctionnement des académies qui est assez limitée.
1: Oui.
2: la seule chose que je vois, c'est qu'effectivement, et qui me paraît fabuleuse, c'est qu'effectivement, tout un chacun peut apprendre la musique en Belgique, en faisant la file le bonjour pour s'inscrire. Et je trouve ça triste qu'on ne trouve pas un mode de fonctionnement plus équitable. C'est-à-dire, j'ai encore vérifié sur Internet parce que je n'étais pas sûre. En France, nous ne sommes pas obligés... Alors, c'est pas forcément une référence, la France. Mais dans ce cas-ci, j'ai trouvé que leur fonctionnement était assez juste. C'est-à-dire qu'ils n'ont pas d'indication spécifique nationale, mais il se trouve que quasiment la totalité des conservatoires, qui sont l'équivalent de nos académies, il y a plusieurs, ces conservatoires à rayonnement départemental, régional, etc., font des frais d'inscription au prorata de la feuille d'imposition.
1: Ah d'accord, ah ben voilà.
2: Mais je trouve que c'est juste. En fait, ça me paraît tellement logique, je comprends pas.
1: Qu'on ne fasse pas.
2: Il me semble que sur ce point spécifique, c'est une bonne idée. Mais voilà, c'est seulement ma parole. Voilà, ne vaut pas grand-chose de ce point de vue-là. Mais je me dis finalement, maintenant, en voyant ce qui se passe ici, je me dis mais c'est peut-être pas une si mauvaise manière de faire. Parce que, justement, chacun peut avoir une chance en fonction de qui ne dépend pas de là où il vient. Donc, effectivement, c'est un débat houleux. Et je comprends que les professeurs se sentent extrêmement mis sous pression. C'est surtout que ça fait des années que les moyens se réduisent et qu'on demande d'abord de passer de 1 heure à 50 minutes, et puis 50 minutes, et puis vous allez prendre deux élèves, et puis vous allez donner des cours ensemble. Et à la fin, avec presque pas de moyens, pas de temps, et en plus, il faut maintenant que les familles payent. Donc c'est vrai que ça fait cher, ça fait beaucoup à payer quoi, pour les enseignants, ça c'est sûr.
1: L'amour est-il vraiment un oiseau rebelle?
2: Bonne transition. Non mais ça, c'était un petit clin d'œil que j'ai choisi, parce que ça va vous parler, parce que quand j'étais enfant, la chorale était un des moments favoris de ma semaine d'enfant. J'ai chanté dans Carmen à l'Opéra de Dijon, dans les chœurs d'enfants, et ça reste un souvenir extraordinaire, parce que voilà, on était en loge, on était dans les coulisses avec les chanteurs, et je me souviens qu'ils avaient tous dédicacé mon programme et que j'étais super fière. Et je me souviens que c'est un des premiers moments de souvenir de scène très très fort, parce qu'on est sur la scène.
1: Vous aviez quel âge ?
2: Oh, j'étais petite, j'avais 10 ans.
1: Ah ouais, donc ça marche.
2: Oui, ça marque énormément. Oui. Et de voir comment ça fonctionne.
1: Ah oui, c'est sympa.
2: En plus, l'opéra, avec les costumes, les maquilleurs, ce que nous n'avons pas. C'était vraiment une expérience sensationnelle. Donc voilà, c'était un petit clin d'œil aussi à Bizet, qui fait aussi un clin d'œil à l'Espagne. Et toute cette correspondance entre l'école française et l'école espagnole aussi.
1: Eh bien, redécouvrons Monsieur Bizet.

0: Élodie Vignon, nous allons conclure avec une note légère, avec la séquence que je nomme la séquence ping-pong du tac au tac. Quel est votre plat préféré?
1: Pizza 4 fromages.
0: Votre boisson favorite?
1: Le café.
0: Si, en concert à l'étranger, quelqu'un vous demande si vous êtes belge, que répondez-vous?
1: À moitié.
0: Très bien. La qualité que vous préférez chez un musicien?
1: Son oreille.
0: Qu'appréciez-vous le plus chez les Belges?
1: Leur gentillesse.
0: En concert, sont-ils de bons auditeurs?
1: Excellent.
0: Oh. Vous pouvez répéter?
1: Excellent. Généreux, ils sont généreux les Belges.
0: Qu'est-ce qui vous indigne le plus aujourd'hui?
1: Qu'il y a encore des enfants qui puissent mourir de faim.
0: Et qu'est-ce qui vous fait espérer?
1: Qu'est-ce qui me fait espérer? La foi.
0: La foi?
1: La foi. Oui.
0: Vivre à Bruxelles, c'est?
1: Le sens du compromis.
0: Ah oui. Nous sommes reconnus pour ça.
1: Tout à fait.
0: Champion, même à l'étranger.
1: Oui, champion olympique. Tout
0: la
1: à fait.
0: La Belgique tient toujours debout.
1: Tout à fait.
0: Lyon, vous manque-t-elle?
1: Pas tant que ça.
0: Vivre avec un mari, lui aussi grand pianiste professionnel, c'est?
1: Merveilleux.
0: Avez-vous un hobby?
1: Oui, la danse classique.
0: Ah, votre péché mignon.
1: Le carré de chocolat 85% avec mon café.
0: Oh voilà, très pointu.
1: Oui. Mais si c'est du 90, ça va.
0: Je ne serais pas arrivé là si...
1: Si je n'étais pas venu en Belgique.
0: Le bonheur, ça existe?
1: Oui.
0: La musique y contribue?
1: Ah, grandement.
0: Grandement, hein. La rencontre qui vous a marqué au fer rouge? Il me semble que vous avez cité un nom tout à l'heure.
1: Oui, c'est celle-ci, c'est Nelson Delvigne.
0: Ok. Puis-je prendre des nouvelles de votre petite fille?
1: Oui, elle est occupée à jouer la toccatina de Cabaret.

0: Palevski et à faire la roue et le poirier entre le fromage et le dessert.
1: D'accord. Je l'imagine déjà sensible, plus que sensible à la musique.
0: Ah oui, c'est évident.
1: Ça sera ma dernière question. La musique, c'est...
0: La vie.
1: Et le vignon, j'ai été plus que ravi de vous donner la parole. Un immense merci pour cette délicieuse signature. Continuez à rendre heureux vos auditeurs, à partager les musiques qui vous habitent, à rayonner et à diffuser le beau dont notre monde manque tellement. Mais le mot de la fin, c'est vous qui l'écrivez maintenant. Vous avez donc littéralement carte blanche pour conclure votre signature.
0: Merci à vous pour votre bienveillance, l'élégance de vos questions, pour votre générosité aussi, typiquement belge. Je suis ravie d'avoir pu participer à cette émission et j'espère vous avoir fait découvrir quelques pépites.
1: Et il est grand temps que nos auditeurs vous découvrent et vous entendent au piano avec Monsieur Debussy, Poisson d'or. Quelques mots.
0: Pour Poisson d'or,
1: Oui.
0: ah, c'est une pièce qui miroite, il y a de la feuille d'or dedans, il y a l'eau qui est l'élément le plus marquant de Debussy. Il y a tout, il y a des frémissements, il y a des dorures, il y a de l'éclat, il y a de... C'est magnifique.
1: Et le
0: J'adore cette pièce.
1: un grand merci.
0: Merci à vous.

Ici prend fin, chers auditeurs, la seconde partie de la carte blanche que signe la grande pianiste française Élodie Vignon. Faire la rencontre, donner la parole à des personnes inspirantes est un pur bonheur. Certes, Élodie Vignon fait partie de ces artistes qui inspirent, qui nous tirent vers le haut, qui nous redonnent confiance dans la nature humaine. Encore mille merci à elle pour cette superbe signature. 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De belles rediffusions sont programmées, avec les signatures de l'écrivain Jean-Marc Turine, la soprano Céline Chen, la juge Anne Gruet, l'historienne Anne Morelli, la juge Manuela Cadelli, les petits chanteurs de Namur, la soprano Jody DeVos, 2 ans déjà, l'économiste Philippe Defeit. 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Je vous fixe rendez-vous le mardi 1er septembre à 21h. 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À tous, bel été, des vacances revigorantes, énergisantes, tonifiantes, mais également reposantes. À très bientôt.

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Bienvenue à toutes et à tous dans ce nouveau numéro de Jazz et Compagnie. Dans la première partie de cette émission, il sera fortement question du vibraphone, le vibraphone qui fait partie des instruments de percussion. Lionel Hampton est considéré comme le premier vibraphoniste de talent, un des premiers à mettre cet instrument en valeur, et donc noblesse oblige, et bien on va démarrer cette émission avec lui et Flying Home de ses titres fétiches. Il y aura également Lionel Hampton pour le deuxième titre avec Rag Mop.

Red Norvo était originaire de l'Illinois. Il était vibraphoniste et xylophoniste. Le voici accompagnant Frank Sinatra dans un live enregistré en 1959 en Australie, Night and Day.

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1: Carl Tjader, lui aussi, jouait du vibraphone, mais aussi de la batterie, des percussions et du piano. Sa grande spécialité était d'associer des percussionnistes afro-cubains avec une session de jazz. Le voici avec Philadelphia Mambo.

Vibraphone et piano également pour Eddie Costa. Il nous a quittés à l'âge de 31 ans. Sa carrière a été brève, mais très prolifique, puisqu'il a joué et qu'il a enregistré avec les plus grands du genre. Le voici avec Guys and Dolls.

Arthur Liman a grandi à Honolulu, il a été inspiré par Lionel Hampton. Il a créé une variété de jazz particulièrement populaire dans les années 1950, l'Exotica. Le voici avec le classique du jazz Caravane.

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1: Aux côtés d'Arthur Liman, Les Baxter a été lui aussi un des principaux protagonistes de l'Exotica. Le voici avec son orchestra chorus, The Poor People of Paris.

Roy Ayers est originaire de Los Angeles. Il est né dans une famille de musiciens, puisque son père était tromboniste et sa mère pianiste. À 5 ans, Lionel Hampton lui offre une paire de baguettes de vibraphone. Mais ce n'est qu'à l'âge de 17 ans qu'il se met sérieusement à l'instrument. Voici Wave.

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1: Bobby Hutcherson était lui aussi originaire de Los Angeles. Il a effectué plusieurs enregistrements pour le célébrissime label Blue Note avec des gens comme Eric Dolphy, Herbie Hancock, Andrew Zeal ou Joe Chambers, entre autres bien sûr. Le voici, Bobby Hutcherson avec Oye Como Va.

Nous n'oublierons pas dans cette émission Milt Jackson, qui est une des grandes figures du bebop et membre fondateur du moderne jazz quartet avec Bugs Groove.

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1: Stephen Harris est lui aussi américain, c'est un vibraphoniste évidemment. Il est demandé par les plus grands pour enregistrer, les accompagner sur scène. Le voici avec Jackie Terrasson dans Déjà Vu.

Tito Puente a commencé sa carrière de musicien à l'âge de 13 ans comme batteur. En 1949, il a commencé à jouer du vibraphone. Il joue aussi des congas, des claves et du piano, et à l'occasion du saxophone et de la clarinette. Mambo sentimental.

0: va écouter et terminer cette première heure avec le pianiste, claviériste et compositeur Herbie Hancock et Watermelon Man.
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Nancy Sinatra, et comme on peut le constater, eh bien la même chanson peut donner vie à de nombreuses versions tout à fait différentes les unes des autres. Everybody Loves Somebody, c'est bien sûr Dean Martin. La chanson a été écrite en 1947 par Erwin Taylor et le pianiste Ken Landa, et elle a rendu célèbre, on peut le dire, Dean Martin. Et Dean Martin a rendu de son côté célèbre cette chanson, Everybody Loves Somebody, donc qui est également évoqué dans la chanson de Guy Marchand.

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1: On peut aussi considérer Harry Connick Jr. comme un crooner. Il est producteur, pianiste, présentateur, chanteur et compositeur. Il est de la Nouvelle-Orléans et le voici avec Let Me Love Tonight.

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Bonjour, bonjour aux auditeurs d'Equinox, la radio découverte. Ici Samuel Chapelle, le directeur de Namur-en-Mai. Je vous souhaite à toutes et tous une bonne journée et je suis impatient de vous accueillir à Namur-en-Mai.

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